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0: Il est 6h, bonjour, bonjour et bon réveil. C'est mercredi avec et dans 2 minutes grand souvenir de Yes, juste après les infos.
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2: Bonjour à tous et on commence en football avec des débuts réussis pour les Bleus. L'équipe de France a dominé hier soir le Sénégal 3-1 pour son entrée dans la Coupe du Monde. Après une première période compliquée, les Français ont dominé pendant la seconde avec un doublé d'Mbappé et un autre but de Bradley Barcola. Dans le reste de l'actualité, nouvelle vague de chaleur en France. Elle débute aujourd'hui avec un pic prévu dimanche. La barre des 40 degrés pourrait être dépassée dans plusieurs régions selon Météo France. Et face au coup de chaud à venir, le ministre de l'Éducation nationale, Édouard Geffray, annonce que les épreuves orales du bac prévues la semaine prochaine pourraient être reportées. On rappelle que les épreuves écrites, elles, ont été organisées le matin. Certaines villes ont également déjà pris des mesures. À Paris notamment, la baignade dans le canal Saint-Martin est possible dès aujourd'hui. Autre conséquence, la SNCF a déjà annulé pour demain 27 trains. Trois lignes jugées fragiles sont concernées, Paris-Toulouse, Paris-Clermont et Bordeaux-Marseille. Le G7 fait front commun pour l'Ukraine en présence de Volodymyr Zelensky. Les dirigeants des sept puissances ont affirmé hier depuis Évian leur volonté d'intensifier la pression sur la Russie pour mettre fin à la guerre. Le président américain Donald Trump s'est notamment dit prêt à rétablir les sanctions contre le pétrole russe. La Russie qui est mise en cause dans un incident dans la Manche. Un navire de guerre russe a tiré des coups de semonce en direction d'un yacht britannique. Le ministère russe de la Défense affirme que le bateau s'approchait dangereusement du bâtiment militaire. Personne n'a été blessé. Retour en France et le Sénat adopte le projet de loi sur le 1er mai. Le texte prévoit d'autoriser les boulangers et fleuristes artisanaux à faire travailler leurs salariés ce jour-là. On rappelle que le 1er mai est pour l'instant obligatoirement chômé et payé. Le texte est désormais transmis à l'Assemblée nationale où son examen ne débutera pas avant septembre. Et puis la Vasque Olympique de retour à Paris cet été. EDF concepteur de la Vasque l'a annoncé hier. Elle sera en libre accès et sans réservation au Jardin des Tuileries du 21 juin au 14 septembre. Excellent début de journée à tous.

0: les années 80, c'était le groupe Yes.
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0: Bon début de journée, c'est mercredi. Aujourd'hui, mercredi, nous sommes le 17 juin. Très heureux d'être avec vous, de vous retrouver. Tout va bien de votre côté. Ok, bon, on est reparti ensemble pour une très très belle matinée. Enfin, toute la journée, c'est recommandé ensemble sur Nov, ma radio. On va parler cadeaux dans quelques minutes. L'info revient tout à l'heure. Le point météo, évidemment. Et puis côté musique, pour tout le monde, dès le réveil, il y a du rythme avec Trenix, Superbus avec Lola. Et voici le groupe Skip the Use. C'est We Are Good.

0: Superbus sur Nov et Lola.
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0: La version de ce titre, notamment avec la présence de Nicolas Sirkis du groupe Indochine. Bon, juste avant, c'était Skip the Use. Je me permets de vous rappeler que le groupe Skip the Use, à voir vraiment sur scène avec le chanteur leader Matt Bastard que nous aurons bientôt en interview. Eh bien, le groupe sera sur la scène de Viens dans mon île, le festival sur l'île Dieu, nouvelle édition au mois d'août, avec entre autres Skip the Use, les infos, les réservations, c'est toujours possible. Allez sur le site du festival Viens dans mon île. À suivre tout à l'heure, Harry Styles, Mimi P, la reprise de Donna Summer on the Radio et Trinix maintenant avec Madane sur Nov. Bon réveil.

0: Mimi P avec On The Radio.
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0: Aujourd'hui c'est mercredi, courage au boulot. Nous fêtons aujourd'hui Hervé. Bonne fête à vous, l'anniversaire d'Étienne Chatillez. Réalisateur, scénariste, on lui doit notamment La vie est un long fleuve tranquille, Tati Daniel ou encore Le bonheur est dans le pré. Fabienne Thibault, la chanteuse québécoise, 74 ans. Et Vénus Williams, voilà, qui a cartonné sur les courts de tennis, hein. Joueuse de tennis américaine, elle fête aujourd'hui, Vénus Williams, ses 46 ans. Bientôt 6h30, le retour de l'info. D'ici là, One Republic, c'est le nouveau qui arrive, et Harry Styles sur Nov.

0: Kid Your Love, le groupe américain One Republic. Allez, tout à l'heure, la météo, on va vers, vous le savez, du chaud, hein, à partir de demain pour le prochain week-end. À nouveau, donc, un épisode caniculaire. On fait le point tout à l'heure. Bientôt l'horoscope, bientôt Irène Cara pour le souvenir avec la BO du film Flashdance, What a Feeling. Et juste après l'info, il est 6h30, c'est Boulevard Désert sur Nov avec le groupe LG.
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2: Bonjour à tous et on commence en football avec des débuts réussis pour les Bleus. L'équipe de France a dominé hier soir le Sénégal 3-1 pour son entrée dans la Coupe du Monde. Après une première période compliquée, les Français ont dominé pendant la seconde avec un doublé d'Mbappé et un autre but de Bradley Barcola. Dans le reste de l'actualité, nouvelle vague de chaleur en France. Elle débute aujourd'hui avec un pic prévu dimanche. La barre des 40 degrés pourrait être dépassée dans plusieurs régions selon Météo France. Et face aux coups de chaud à venir, le ministre de l'Éducation nationale, Édouard Geffray, annonce que les épreuves orales du bac prévues la semaine prochaine pourraient être reportées. On rappelle que les épreuves écrites, elles, ont été organisées le matin. Certaines villes ont également déjà pris des mesures. À Paris notamment, la baignade dans le canal Saint-Martin est possible dès aujourd'hui. Autre conséquence, la SNCF a déjà annulé pour demain 27 trains. Trois lignes jugées fragiles sont concernées, Paris-Toulouse, Paris-Clermont et Bordeaux-Marseille. Le G7 fait front commun pour l'Ukraine en présence de Volodymyr Zelensky. Les dirigeants des sept puissances ont affirmé hier depuis Évian leur volonté d'intensifier la pression sur la Russie pour mettre fin à la guerre. Le président américain Donald Trump s'est notamment dit prêt à rétablir les sanctions contre le pétrole russe. La Russie qui est mise en cause dans un incident dans la Manche. Un navire de guerre russe a tiré des coups de semonce en direction d'un yacht britannique. Le ministère russe de la Défense affirme que le bateau s'approchait dangereusement du bâtiment militaire. Personne n'a été blessé. Retour en France et le Sénat adopte le projet de loi sur le 1er mai. Le texte prévoit d'autoriser les boulangers et fleuristes artisanaux à faire travailler leurs salariés ce jour-là. On rappelle que le 1er mai est pour l'instant obligatoirement chômé et payé. Le texte est désormais transmis à l'Assemblée nationale où son examen ne débutera pas avant septembre. Et puis la Vasque Olympique de retour à Paris cet été. EDF, concepteur de la Vasque, l'a annoncé hier. Elle sera en libre accès et sans réservation au Jardin des Tuileries du 21 juin au 14 septembre. Excellent début de journée à tous.

0: 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À suivre Maroon 5, on a Mickey tout à l'heure et puis c'est l'heure de l'horoscope sur Nov.
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0: Ça pique un peu quand même. C'était Mickey.
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0: Ouais, ça va, ça pique pas trop pour ce début de journée. Ok, bon, en tout cas, vous êtes avec nous, c'est le principal. Vous démarrez bien cette nouvelle journée. Mercredi, nous sommes le 17 juin. Quel temps pour aujourd'hui et pour les jours qui suivent? On fait le point dans quelques minutes. L'info revient tout à l'heure à 7h. Et puis l'info, bien évidemment, avec Emmanuel hein, dans le Nord-Ouest Vendée. Vanessa Paradis d'ici là, Miles Smith entre autres. Et voici, et avant la météo, c'est Maroon 5, c'est le nouveau sur Nove. Belle journée en ce mercredi.

0: Et c'est pour l'été, sympa comme à chaque fois. C'était le tout dernier Maroon 5 sur 9. L'info à 7h, entre autres, on a Miles Smith et Niall Horan dans quelques minutes et Vanessa Paradis sur 9, juste après la météo.
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0: Bon, aujourd'hui c'est mercredi, alors comme hier, début de journée avec quelques passages nuageux, mais un soleil évidemment qui va très très vite s'imposer, qui va rayonner. Bon, vous le savez, on va vers du chaud, vraiment du très très chaud pour les jours qui arrivent, fin de semaine et le prochain week-end. Aujourd'hui, les températures, on a déjà du 16, 17 degrés, ça va grimper évidemment, on va doubler tout ça. Aux alentours des 28 hein, pour les maxis aujourd'hui, plein soleil, plus chaud demain, vendredi, on va dépasser largement les 30 degrés, puis on attend 36, 37 hein, pour ce week-end surtout, dimanche et lundi prochain, canicule donc à nouveau à l'horizon. Les horaires démarrés aujourd'hui, coefficient 97 pour la pleine mer, bah, nous y sommes, 6h52, la basse mer, tout à l'heure en début d'après-midi à 13h30.

0: Maïf Smith et Niall Horan. Belle journée, bon réveil. C'est mercredi, les Matanov. La musique avec le nouveau Zazie et Amy Winehouse, c'est juste après l'info.
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0: Les infos, le journal, tout de suite avec l'actu nationale et internationale et avec Clémence Lobary, bonjour.
2: Bonjour à tous et on commence avec la Coupe du Monde de football et c'est bien parti pour l'équipe de France. Une victoire 3-1 sur le Sénégal pour entamer le mondial. Le prochain rendez-vous, c'est France-Irak lundi soir à Philadelphie. L'Irak battu 4-1 dans l'autre match par la Norvège. Et puis dans la dernière affiche de la nuit, l'Argentine surclasse l'Algérie 3-0 avec un triplé de Lionel Messi. Dans le reste de l'actualité, l'éducation nationale s'adapte face à la vague de chaleur. Les températures vont encore grimper aujourd'hui avec un pic annoncé pour la fin de semaine. Et le ministre de l'éducation nationale assure que les épreuves orales du bac prévues l'après-midi la semaine prochaine pourraient être reportées au cas par cas. En ce qui concerne les écoles maternelles et primaires, des adaptations pourront également être mises en place. Des pétroliers iraniens ont franchi la zone du blocus américain. Hier, l'Iran a déjà annoncé que ce blocus en place depuis 2 mois avait été levé avant la signature d'un accord avec les États-Unis prévu vendredi. 1/5 du pétrole mondial transite en temps normal par ce passage maritime stratégique. Retour en France et Francis Holm de nouveau devant la justice. Le tueur en série va être renvoyé devant les assises des Hauts-de-Seine pour le meurtre d'un agriculteur en 1989 dans le Vaucluse. Jean-Joseph Clément avait été retrouvé mort à Bédarrid, le crâne fracassé par une pierre. Francis Holm avait d'abord bénéficié d'un non-lieu avant que l'instruction soit rouverte, puis confiée au pôle cold case de Nanterre. Surnommé le retard du crime, le sexagénaire a été condamné pour 11 homicides entre 1984 et 1992. Le Parlement allonge la durée de rétention des étrangers en situation irrégulière et jugés dangereux. L'Assemblée nationale a définitivement voté la mesure hier. La durée d'enfermement passe ainsi de 90 à 210 jours à titre exceptionnel. Seront concernés les étrangers définitivement condamnés pour certains crimes et délits. Et puis c'est déjà fini pour Shein au BHV Marais à Paris. Le partenariat entre la plateforme chinoise et le grand magasin parisien va prendre fin avec la nomination d'un nouveau propriétaire. Excellent début de journée à tous.
0: Merci, l'info continue sur Nov à 7h02. L'actu locale et régionale et c'est avec Emmanuel Achard. Bonjour Emmanuel.
3: Bonjour Thierry, bonjour à tous.
0: L'info avec la présentation du projet hospitalier de territoire reporté.
3: Mais pour des raisons indépendantes de notre volonté, précise la direction du centre hospitalier départemental qui fait face à la fronde de plusieurs élus locaux, nous dit Ouest France. La feuille de route pour les 10 prochaines années est en cours d'élaboration et une présentation prévue fin juin au Sable d'Olonne est donc annulée. On en reparlera à 7h30.
0: Le deuxième Lyons Motors de Chalon se prépare pour septembre.
3: Ah oui, et ce sera évidemment à Chalon. C'est un rendez-vous très populaire, attendu. Le premier a fait un tabac à 7000 visiteurs. Le Lyons Club Chalon Sable et Marais en espère cette année 10 000 les 12 et 13 septembre vers le Grand Palais avec une exposition de véhicules, voitures, motos, toute marque, toute génération, des animations aussi pour petits et grands, beaucoup de pros de l'univers automobile annoncés, mais également des invités de marque, on en reparle tout à l'heure.
0: Le parking de la Grande Côte inaugurée à la Barre de Mont.
3: Inauguration hier, le projet datant de 2022 a nécessité un an et demi de travaux. L'ONF, l'atelier Le Vôtre à Nantes et RTE se sont mobilisés pour renaturer l'ancien espace bétonné. En tout, ce sont 85 places de parking aménagées, une surface de 500 mètres carrés déminéralisée. On en parle dans le prochain journal.
0: Et puis l'arrivée entre joie et tristesse au Sable d'Olonne dans la Vendée Arctique.
3: Oui, évidemment, 5 hommes et femmes concurrents de la course d'Imoca sont arrivés hier matin dans l'ordre. Ambrogio Beccaria, Sam Gutschall, Violette d'Orange, Elodie Bonafous et Francesca Clapsis. Heureux d'en finir avec une course d'un peu plus de 8 jours qui les a menés dans le cercle polaire arctique et qui a été éprouvante. Un final sans vent qui a redistribué les cartes, on le rappelle. Et puis sur le chenal, beaucoup de monde et des bénévoles portant un brassard noir avec ces mots. Merci Charlie. Le public déploie des rubans et drapeaux blancs. Un drap noir entoure aussi le phare à l'entrée du chenal. Tout le monde pense évidemment à Charlie Dalin.
0: Bien sûr. Merci, à tout à l'heure. Journal complet avec vous. Reportage à suivre. Ce sera à 7h30. Vous serez là?
3: Oui, je serai là.
0: Ok, ben voilà. Ça rassure tout le monde. À tout à l'heure. Merci. Bon début de journée avec nous. Nov, les matins Nov. Zazie, c'est le nouveau dans quelques minutes, peu importe. Et puis là, tout de suite, Amy Winehouse. Bon réveil à 7h04.
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0: bah c'est clair, on ne s'en lassera jamais. C'était Amy Winehouse sur Nov.
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0: Ouais, c'est clair, c'est ici comme d'hab et c'est bien connu avec Nov Ma Radio. Alors concernant la musique vraiment vraiment inoubliable d'Amy Winehouse, rendez-vous ce dimanche. Ce sera gratuit évidemment, la fête pour la première soirée de l'été comme à chaque fois, l'incontournable fête de la musique, notamment avec le comité des fêtes de Chalon dès 19h dans les prairies des salles Louis Claudroux en partenariat avec Nov. Il y aura justement un groupe Amy's Louis-Hab, donc retour sur les succès, la musique d'Amy Winehouse. Ça va être génial. On aura également Back to the Police, groupe autour des succès de Police, et puis le groupe Rewind. Une belle soirée donc vous attend, la fête de la musique à Chaland avec Nov et le comité des fêtes. C'est dimanche donc à partir de 19h. Lily Allen et Ours, ça c'est dans quelques minutes, et juste après le point météo, c'est le retour de Zazie. Peu importe, tout nouveau titre, c'est dans 30 secondes.
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0: Bon, mais les températures vont à nouveau grimper aujourd'hui. Hier, pas mal de passages nuageux en journée. Quelques passages nuageux d'ailleurs ce matin. Mais le soleil, évidemment, qui arrive, qui va s'installer et que nous allons garder pendant pas mal de jours et qui va de plus en plus donc chauffer l'atmosphère. Hein, température cet après-midi, 28 à 30 degrés, et encore plus chaud pour demain, et encore vraiment, vraiment plus chaud pour vendredi et pour le prochain week-end. Les horaires démarrés aujourd'hui, coefficient 97. La pleine mer, c'est actuellement, tout à l'heure la basse mer, début d'après-midi à 13h34.
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avec Zazie, tout nouveau titre, l'album à la rentrée. 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L'info revient dans quelques minutes. On a Olivia Dean, c'est le nouveau, c'est beau comme tout. Et puis rappelez-vous, il y a quelques années, Lily Allen et Ours sur Nov. Bon réveil, mercredi 7h13.

Lily Allen avec Ours sur Dove. C'était 22, nouveauté d'Olivia Dean, juste après le rappel de l'info. L'actu de ce mercredi aujourd'hui, nous sommes le 17 juin face à la nouvelle vague de chaleur attendue dans le pays. Plus importante que celle de mai, les épreuves orales du baccalauréat pourront être reportées localement si la température dans tel ou tel centre d'examen est trop importante. 55 départements sont en vigilance jaune, canicule et orage aujourd'hui. Le G7 se poursuit ce mercredi à Évian, les Bains, pendant que se prépare un accord Iran-États-Unis qui doit être signé vendredi en Suisse. Mais l'Iran menace Israël d'une réponse sévère après des frappes contre le Liban. Elles ont fait 4 morts. Et puis le sport, évidemment le foot. L'équipe de France remporte donc, tout le monde est au courant, son premier match de Coupe du Monde, 3-1 hier soir face au Sénégal. Le prochain match des Bleus, lundi prochain, 23h face à l'Irak. L'Irak battu 4-1 cette nuit par la Norvège. Et puis aujourd'hui, toujours concernant le mondial, à suivre ce soir le Portugal face à la République démocratique du Congo à 19h. Et puis Angleterre-Croatie à partir de 22h.

0: chouette ce titre, c'était le tout dernier Olivia Dean sur Neuve.
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0: Bonne journée, bien évidemment, ça démarre ensemble, la journée avec Neuve, comme chaque matin. Pour vous accompagner, le retour de l'info, c'est dans quelques minutes. Aujourd'hui, c'est mercredi, nous fêtons Hervé, nous sommes le 17 juin. Et puis, notez ce rendez-vous, l'Astroclub Chalandais, à chaque fois, vous propose de belles soirées, notamment ce vendredi qui arrive après-demain, 19 juin. Soirée qui sera donc chaude, hein, côté météo. 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N'hésitez pas, vous allez sur le site pour en savoir plus. Le site de l'Astroclub donc Chalandais pour ce rendez-vous ce vendredi. L'info dans quelques minutes, d'ici la bonne entendeur qui reprend Dalida, Mourir sur scène et Dua Lipa sur Neuve.
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La célèbre chanteuse britannique, ex-mannequin, elle prépare un nouvel album attendu pour l'automne prochain, on espère en tout cas. Bah oui, on adore Dua Lipa. C'était Oudili sur Neuve. L'info dans quelques minutes et voici donc ce collectif duo électro-français qui reprend de grands succès, notamment celui de Dalida, Mourir sur scène. C'est incontournable. Bah, c'est sympa comme à chaque fois. C'est très solaire. Hommage à Dalida, c'est bon entendu.

0: bon entendeur avec Dalida, évidemment. Nouvelle version de Mourir sur scène. Côté info musique, eh bien, sachez que Jennifer va faire son retour. Apparemment, elle prépare un album en hommage pour les 37 ans l'année prochaine, je crois, ou les 35 ans, je ne sais plus. On va vérifier tout ça, de la disparition de Dalida. Elle reprend également Mourir sur scène. Bon, ce n'est pas tout à fait la même version. On vous fera écouter tout ça en temps et en heure.
1: Ouais.
0: À suivre. Charlotte Cardin, dans quelques minutes, The Spinners, excellent souvenir. C'est la suite que vous allez écouter, évidemment, sur Neuve. Soyez les bienvenus. Bonjour, c'est mercredi 17 juin, il y a 7h30, c'est l'heure de l'info. Le journal, et c'est avec Emmanuel Achard de retour. Bonjour Emma.
2: Rebonjour Thierry, bonjour à tous. Dans ce journal Info de West France, la présentation du projet hospitalier de territoire reporté, plusieurs élus remontés. Le deuxième Lyons Motors de Chalons se prépare pour le mois de septembre. Les eaux de baignade bien surveillées avec l'ARS et le parking de la Grande Côte, nouvelle version inaugurée hier à la Barre de Mont.
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0: Et pour commencer, la présentation du projet hospitalier de territoire reporté.
2: Mais pour des raisons indépendantes de notre volonté, précise la direction du centre hospitalier départemental qui fait face à la fronde de plusieurs élus locaux, nous dit West France. La feuille de route pour les 10 prochaines années est en cours d'élaboration et une présentation prévue fin juin au Sable d'Onne est donc annulée. Parmi les élus remontés, le maire de Fontenay-le-Comte qui s'exprimait hier dans West France déjà après avoir reçu une première mouture du document. Selon lui, les maternités de Fontenay et des Sables sont dans le viseur qu'un projet de développement de centre de périnatalité. Le document prévoirait aussi une concentration des activités de cardiologie à La Roche-sur-Yon, ce qui inquiète le centre fontenaisien. Il n'est pas le seul remonté. Le maire des Sables et conseiller départemental Nicolas Chénéchaud évoque des pistes en contradiction avec les besoins du territoire. Le CHD a réagi. Il précise que plus de 1000 personnes ont travaillé à l'écriture de documents et selon West France, plusieurs élus travailleraient en ce moment à un nouveau projet directement avec l'ARS.
0: Un accident entre un cycliste et un piéton hier soir sur l'île Dieu.
2: Oui, vers 23h, le premier a percuté le second. Un homme de 74 ans, blessé grièvement, est transporté à l'hôpital local aux Herbiers cette nuit. 27 sapeurs-pompiers ont été appelés pour intervenir dans l'entreprise Kaline et éteindre un feu parti d'une batterie lithium dans un local batterie de 400 m². Opération réussie. La batterie a été isolée. 86 personnes évacuées par sécurité, mais l'intervention n'a fait aucun blessé et il n'y aura pas de chômage technique.
0: Le parking de la Grande Côte inauguré à la Barre de Mont.
2: Inauguration hier, le projet date de 2022 et a nécessité un an et demi de travaux. L'ONF, l'atelier Le Vôtre à Nantes et RTE sont mobilisés pour renaturer l'ancien espace bétonné. En tout, ce sont 85 places de parking aménagées et une surface de 500 m² déminéralisée. Stéphane Lehanier est directeur du projet de raccordement des mines. Il nous parle du partenariat entre RTE et la Comcom, Océan-Marée-de-Mont.
4: Nous, on a simplement signé une convention de financement avec Océan Marais de Mont, donc la communauté de communes, pour contribuer et participer à ce projet de renaturation. Le financement de RTE est à hauteur de 250 000 euros sur la totalité du projet. Sur ce site, on a créé un ouvrage qui s'appelle une chambre d'atterrage, qui est la connexion entre le câble sous-marin et le câble souterrain. Donc c'était naturel pour nous de nous associer à ce projet de renaturation à l'issue de nos travaux.
2: Et en tout, plusieurs centaines de plantes et d'arbustes ont été plantées donc sur ce site de 500 m². Reportage à suivre.
0: Le deuxième Lyons Motors de Chalons se prépare pour septembre.
2: Le premier a fait un tabac, 7000 visiteurs. Le Lyons Club Chalons Sable et Marais en espère cette année 10 000. Les 12 et 13 septembre vers le Grand Palais pour découvrir des véhicules, voitures, motos de toutes marques, toutes générations, avec des animations aussi pour petits et grands. Beaucoup de pros de l'univers automobile annoncés, des clubs locaux, balades et invités de prestige, un Zégut l'an dernier. Cette année, ce sera Anthony Beltoise et le duo Jeff et Gab de l'atelier des Chevrons. On en parle aujourd'hui car une réunion d'info pour participer en tant que bénévole est prévue samedi matin, salle Vieux Grand Marais à 10h. Et on n'oublie pas les concerts, évidemment, rock le samedi soir. Précision de Pascal Glardon qui est vice-président du Lyons Club Chalons Sable et Marais et président de la commission Lyons Motors.
5: Oui, c'est ce qu'on appelle pour nous la musique classique, puisque c'est ce qui va aussi avec l'automobile. Et donc, c'est retour sur le groupe Téléphone et ACDC. Voilà, je vous conseille de réserver beaucoup les places. On a une jauge limitée à 2500.
2: On doit réserver pour ces soirées.
5: C'est très important. On est sur 2500 personnes au maximum pour garantir la sécurité.
2: Réservation sur Eloasso.
5: Eloasso, tout est disponible sur le Facebook du Lyons Motors avec les QR codes.
2: Voilà, deux tarifs, 2 euros en entrées, concerts de la Rock School dès 16h et concerts du soir dès 18h sur réservation, tribute, expo et passe-concert, c'est 12€ en réservation.
0: Les eaux de baignade bien surveillées.
2: Une info de l'ARS, en Pays de la Loire, on peut profiter d'un bain sur 380 km de littoral et de nombreux plans d'eau douce. L'Agence régionale de santé Pays de la Loire donc annonce le lancement de sa campagne estivale de surveillance de la qualité des eaux de baignade. C'est de juin à septembre. 200 sites, dont 151 en mer et 49 en eau douce, font l'objet de contrôles réguliers. Les prélèvements concernent par exemple la qualité bactériologique de l'eau de mer.
0: Et puis l'arrivée entre joie et tristesse au Sable d'Olonne dans la Vendée Arctique.
2: Cinq hommes et femmes concurrents de la course d'Imoca sont arrivés hier matin dans l'ordre. Ambrogio Beccaria, Sam Gucciat, Violette d'Orange ont suivi aussi Elodie Bonafous et Francesca Clapsis, heureux et heureuse d'en finir avec une course d'un peu plus de 8 jours qui les a menés dans le cercle polaire arctique et qui a été éprouvante. Et sur place, on a retrouvé ces brassards noirs avec ces mots, merci Charlie, des rubans blancs agités par le public, un drap noir entoure aussi le phare à l'entrée du chenal. Tout le monde pense évidemment à Charlie Dalin.
0: Voici la météo, le rappel maintenant sur Neuve.
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0: Bon, aujourd'hui c'est mercredi, alors par rapport apparemment à ce qui nous attend pour la fin de semaine et le prochain week-end et le début de semaine, apparemment on ne sait même pas quand est-ce que ça va se terminer, c'est un peu flippant quand même. Limite aujourd'hui, il va faire froid par rapport à ce qui arrive.
2: Limite, oui.
0: Ouais, limite, 28-29 degrés pour les maxi aujourd'hui, du soleil, quelques passages nuageux, soleil intense donc pour les jours qui arrivent et puis donc vous le savez, les températures vont vraiment grimper, donc à nouveau un épisode caniculaire. D'ailleurs j'en ai rêvé cette nuit.
2: Ah ouais,
0: oui, c'était... Alors évidemment c'était un rêve, c'était bizarre, j'étais en voiture,
2: oui.
0: Il faisait tellement chaud que j'ai continué à rouler pour venir ici en plus au taf, mais la voiture a brûlé.
2: Ah.
0: Et j'étais toujours au volant.
2: Carrément, à cause de la chaleur.
0: Ouais.
2: Et donc, toutes ces infos
0: apparemment je passais pas inaperçu. Hein. Voilà, donc c'est un peu flippant quand même. Bon, l'info revient tout à l'heure à 7h45 avec ce reportage autour du parking de la Grande Côte.
2: Inauguré hier et c'est un reportage signé Paco Gomez.
0: Tout à l'heure à 7h45. Merci Emma, à tout à l'heure. L'horoscope et voici Charlotte Cardin sur Neuve.
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0: Charlotte Cardin. C'était The Way We Touch sur Nov.
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0: Bon mercredi, merci d'être avec nous, de nous retrouver, de nous rejoindre pour bien débuter cette nouvelle journée Courage au boulot. Nous sommes aujourd'hui le 17 juin donc, alors c'est l'anniversaire d'Eddy Merckx, célèbre cycliste belge. Il a marqué évidemment le Tour de France notamment, Tour de France, le top départ, hein, nouvelle édition, le samedi 4 juillet, 81 ans aujourd'hui donc pour Eddy Merckx. Étienne Châtillaise, le réalisateur, scénariste, on lui doit quand même des films que vous connaissez qui ont vraiment cartonné au ciné. La vie est un long fleuve tranquille, Tati Daniel ou encore Le bonheur est dans le près, 74 ans, Fabienne Thibault, la chanteuse que nous écouterons tout à l'heure dans la séquence musicale Top Tube. 74 ans aujourd'hui et 46 ans pour Venus Williams, la joueuse de tennis américaine. Tout à l'heure, Pierre Demar avec Je pense à vous, c'est son tout nouveau titre, l'info revient, et puis également, juste après l'horoscope, un grand, grand, grand souvenir avec le groupe américain de Spinners. On réécoute tout ça dans une petite minute sur Nov, 7h40.
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0: pépitine de plus à souvenir avec le groupe The Spiders à l'instant sur Love. 7h45. Le rappel de l'info, l'actu de ce mercredi face à la nouvelle vague de chaleur qui arrive, attendue donc dans le pays, plus importante que celle de mai. Les épreuves orales du baccalauréat pourront être reportées localement si la température dans tel ou tel centre d'examen est trop importante. 55 départements sont déjà en vigilance jaune, canicule et orage aujourd'hui. Le G7 se poursuit ce mercredi à Évian-les-Bains pendant que se prépare un accord Iran-États-Unis qui doit être signé vendredi en Suisse. Mais l'Iran menace Israël d'une réponse sévère après des frappes contre le Liban. Elles ont fait 4 morts. La victoire, évidemment. Très bon début donc pour l'équipe de France qui remporte son premier match de Coupe du Monde. 3-1 hier soir face au Sénégal. Prochain match des Bleus. Lundi prochain, ce sera diffusé à 23h face à l'Irak. Irak battu 4-1 cette nuit par la Norvège. Et l'info continue maintenant sur Neuve. Reportage dans le nord-ouest vendéen. Alors, le parking de la Grande Côte a été inauguré hier matin à la Barre de Mont. Ce projet date de 2022. Il commence par une étude de faisabilité de l'ONF et de l'atelier Le Vôtre à Nantes. Objectif, remplacer l'ancien parking bétonné par un espace plus naturel. Résultat, après 1 an et demi de travaux, 85 places de stationnement et un espace de 500 mètres carrés renaturé. RTE participe avec un financement à hauteur de 250 000 euros. Raphaël Padiou est l'un des paysagistes du projet pour l'atelier Le Vôtre. Il revient sur la conception de ce parking de la Grande Côte au micro de Pacôme Gomez.
1: Des problématiques, c'est RTE donc, qui est venu faire son atterrage ici. L'idée, c'était de venir redonner un peu de place à la nature et surtout redonner de la sécurisation également aux piétons et aux vélos qui devaient circuler au milieu des voitures.
2: Aujourd'hui, ce paysagiste se réjouit du résultat après des mois de travail et de concertation.
1: Nous, on est plutôt très satisfaits de ce rendu final. On a oublié cet espace tout en enrobé qui était là avant. Il y a quand même des usages. On a à la fois des pratiques et à la fois on préserve l'environnement. Donc c'est ce qui était recherché.
2: L'enjeu pour l'ONF était de réinvestir ces espaces durs en espaces de sable. C'est donc un lieu expérimental sur plusieurs années.
1: On fait des tests soit en semis, soit en laissant sur place, soit en plantant avec des petits plants. Et donc ils testent ça sur 2 ou 3 ans de voir qu'est-ce qui fonctionnera le mieux pour que cette dune grise se régénère.
2: Pour nous en parler, Christophe Rollier, responsable départemental à l'ONF, c'est un acteur majeur de ce projet de renaturation.
3: Anciennement, en fait, on avait un terrain qui était en enrobé. En fait, on avait des grandes surfaces de parking. Et l'ambition qu'on avait, en fait, parce qu'on est dans un milieu naturel, c'était de retourner à des sols plus perméables. Le projet voulait vraiment restituer la cohérence du site, la cohérence visuelle, et aussi le lien et la transition avec le milieu naturel. Il ne fallait pas que ce soit une tâche au milieu d'un milieu naturel, mais quelque chose de doux et d'agréable à regarder, en fait.
4: Ce parking de la Grande Côte, cette renaturation qui est une frange réussie, a une grande importance pour la commune de la Barre de Mont.
2: Vous venez d'entendre au micro Bénédicte Roland, le maire de la Barre de Mont. Selon lui, c'est une rénovation bénéfique pour cette station balnéaire.
4: C'est au cœur du dispositif touristique de la commune. C'est un spot de kitesurf connu régionalement. C'est un endroit où se pratique le char à voile et nous avons les championnats de France de char à voile qui vont se dérouler en septembre-octobre prochain. Et puis on a 2 très importants campings. On a le camping du Grand Corso et puis le camping Sandaya, le camping de la Grande Côte qui regroupe à peu près 1000 emplacements. Donc c'est vraiment un endroit stratégique.
2: Et c'est la fierté qui parle au vu du changement drastique de ce site.
4: On n'imagine pas quand on est sur ce parking ce qu'il y a en dessous. Il y avait des énormes dominos, c'est là qu'effectivement se produit l'atterrage de ce qui provient des éoliennes. Quand on a vu tout ça et quand on voit le résultat, on peut être que satisfait.
0: Merci. Et puis en plus du parking, eh bien vous trouverez également une aire de pique-nique à proximité de la plage. Le reportage est évidemment en ligne sur notre site et l'appli Neuve, comme d'habitude. Le rappel de la météo maintenant sur Neuve à 7h49.
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0: Du chaud, voilà, encore et encore du chaud. Et ce n'est que le début des températures qui vont un petit peu grimper par rapport à hier. Toujours quelques nuages ce matin. Du soleil, évidemment, qui va très très vite prendre place. Plein soleil donc. Journée chaude, hein, 28-29 degrés. Un peu plus d'ailleurs, comme d'habitude, à l'intérieur des terres. On va dépasser les 30 degrés pour demain, jeudi, vendredi 33. Et puis on annonce, vous le savez, 35, 37 même hein, pour dimanche. Très très chaud donc pour les horaires des marées. Je vous rappelle aujourd'hui le coefficient 97 avec une pleine mer actuellement, la basse mer. Ce sera tout à l'heure en début d'après-midi à 13h30.
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0: mal, même très bien d'ailleurs. Hein. Nouvel album attendu également à la rentrée. On est gâté hein, pour cet été côté nouveauté. C'était à l'instant sur Neuve, le tout dernier Pierre Demar. La suite après le Bloc Neuve, c'est rythmé, c'est Milky.
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0: Mais tout d'abord, incontournable Bloc Neuve pour les rendez-vous, les sorties dans le Nord-Ouest vendéen, Emmanuel.
2: Oui, ça monte en puissance évidemment avec l'été qui arrive. Aujourd'hui, on profite d'un goûter à la musique proposé par la ville au parc du Cornoir. Donc cela se passe évidemment à Beauvoir. Un concert gratuit et goûter offert aux enfants après le spectacle. C'est la compagnie Rêve Debout qui propose le concert Debout. Punko, Funko, électro, rock et familial aujourd'hui. Et puis dimanche, la fête de la musique direction les Halles. À suivre notamment dès 18h l'orchestre d'harmonie de Beauvoir-sur-Mer, puis les accordéonistes du Gois, les Belles Voix sur Mer, un ensemble vocal. Le duo Salta, ce sera à 19h30, puis à 21h Relax Music Band, et à 22h30 West Coast Radiadors. The Voice in Fro, c'est dimanche à l'occasion de la fête de la musique. Ce sera évidemment à Fromentine dès 18h. D'abord les jeunes, puis les adultes pourront chanter sur scène. Il faut venir avec une clé USB, mais on a aussi un animateur qui sera présent avec des musiques à disposition. Inscrivez-vous sur place dimanche, place de la Fontaine, ou avant cela auprès du bar, hôtel L'Embarcadère. On pourra aussi se restaurer sur place. En ce mois de juin, Chalon, la Maison des Arts ouvre ses portes et les inscriptions lancées dès aujourd'hui pour la prochaine saison et pour tous les âges. Le conservatoire rappelle à proposer l'enseignement d'une quinzaine d'instruments, des pratiques collectives, qu'on soit débutant ou non. Il y a des chœurs, orchestres, des ensembles. Il est possible de s'inscrire gratuitement à des cours d'essai jusqu'au 25 juin. Vous avez des créneaux sur chalon.fr. Et puis on a aussi de plein feu. Ce sont des concerts aujourd'hui. Percussion à 18h45. Piano à 20h, donc à la Maison des Arts. Jeudi, violoncelle, harpe. Et on a aussi voix et chœur à Salertaine en église. Il faut réserver. Vendredi aussi, il faut réserver pour le grand concert d'élèves au Marais.
0: Merci Emmanuel. Dans 3 minutes, 8h sur Neuve.
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0: Just the Way You Are. Pour l'été, c'était Milky. À suivre, Suzanne et Imagine Dragons. Le grand groupe, c'est juste après les infos sur Nov. Bonjour, il est 8h.
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0: Les infos, le journal tout de suite, l'actu nationale, internationale, et c'est avec Clémence Loubary, bonjour.
2: Bonjour à tous. Nouveau coup de chaud sur la France. Météo France prévoit de franchir la barre des 40 degrés dimanche dans plusieurs régions et le ministre de l'Éducation nationale assure que les épreuves orales du bac prévues l'après-midi la semaine prochaine pourraient être reportées au cas par cas. En ce qui concerne les écoles maternelles et primaires, des adaptations pourront également être mises en place. Autre conséquence, la SNCF a déjà annulé pour demain 27 trains. Trois lignes jugées fragiles sont concernées. Paris-Toulouse, Paris-Clermont et Bordeaux-Marseille. Dernière journée pour le G7 à Évian, avec au programme aujourd'hui une session de travail consacrée à la sécurisation de l'intelligence artificielle. À cette occasion, la France a invité plusieurs leaders de la tech mondiale et pour conclure ce sommet, un dîner est organisé à Versailles en présence notamment de Donald Trump. Les versements arrivent depuis hier. L'aide aux gros rouleurs de 100 euros. Le guichet mis en place face à la hausse des prix des carburants a ouvert le 27 mai dernier. Mais des délais de traitement supplémentaires ont été nécessaires. Conséquence d'un afflux important. 900 000 Français en ont fait la demande. La suroptimisation fiscale des plus fortunés dans le viseur de Roland Lescure. Devant une commission de l'Assemblée nationale hier, le ministre de l'économie a défendu l'idée de mieux cibler la fiscalité des plus hauts patrimoines sans l'alourdir. Il a notamment plaidé pour privilégier la lutte contre l'optimisation et la fraude. Vers une Corse plus autonome, un projet de loi constitutionnelle est étudié à l'Assemblée nationale depuis hier soir. L'objectif, reconnaître la population corse comme une communauté. Elle aurait alors officiellement sa propre langue, son histoire ou encore sa culture. Un texte qui fait débat, il est vu par ses opposants comme une atteinte au fondement de la République par une partie de l'hémicycle. Et puis en football, tout n'a pas été parfait, mais les Bleus assurent l'essentiel pour leur rentrée dans le Mondial. Victoire 3-1 de l'équipe de France face au Sénégal hier soir, avec un doublé d'Mbappé qui devient le meilleur buteur de l'histoire de l'équipe de France. L'autre but a été marqué par Bradley Barcola. Le prochain rendez-vous, France-Irak, ce sera lundi soir à Philadelphie. Excellent début de matinée à tous.
0: Merci, la suite de l'info tout de suite, évidemment, sur 9 à 8h02 avec Emmanuel Achard pour l'actu. Local et régional. Rebonjour Emma.
3: Rebonjour Thierry, bonjour à tous.
0: Un éleveur vendéen jugé et condamné au Sable d'Olonne.
3: Et condamné à 6 mois de prison ferme, 15 000 euros d'amende, interdiction d'exercer un métier avec des animaux pendant 5 ans et d'en détenir à vie. Il doit aussi payer une amende de 2 000 euros au titre de préjudice moral pour la Fondation Brigitte Bardot, partie civile qui a pris en charge des animaux dans une situation catastrophique. C'était en fin d'année et début d'année que l'éleveur a été mis en demeure de respecter des mesures de prophylaxie pour prévenir certaines maladies animales. Il n'a pas répondu aux services de l'État qui ont improvisé une visite et la stupeur devant des bovins entassés dans des cases conçues pour des veaux sans pouvoir se mouvoir, des cadavres d'animaux aussi dans la ferme. Un était même momifié.
0: La Barre de Mont, le parking de la Grande Côte fraîchement inauguré.
3: C'était hier matin avec la commune de la Barre de Mont qui a inauguré ce nouveau parking. Lancé en 2022, le projet a débuté par une étude de faisabilité menée par l'atelier Le Vôtre et l'ONF. L'ambition, transformer cet ancien parking bétonné en un espace plus intégré à son environnement naturel. Après 18 mois de travaux, le site compte désormais 85 places de stationnement et près de 500 mètres carrés d'espace renaturé. On écoutera un des paysagistes du projet à 8h30.
0: Les eaux de baignade bien surveillées.
3: Info de la en Pays de la Loire, on peut profiter d'un bain sur 380 km de littoral et de nombreux plans d'eau douce. L'Agence régionale de santé annonce le lancement de sa campagne estivale de surveillance de la qualité des eaux de baignade de juin à septembre de son site, dont 151 en mer et 49 en eau douce. L'an passé, il y a eu quand même de bons résultats. En fin de saison, le bilan estime que la qualité des eaux de baignade en Pays de la Loire est globalement très satisfaisante.
0: Et puis une voiture historique en septembre à Châlons.
3: La déesse du général de Gaulle, elle sera présentée lors de la deuxième édition du Lyons Motors au Grand Palais les 12 et 13 septembre, un grand événement qui a attiré 7000 visiteurs l'an dernier. Le Lyons Club Chalon Sable et Marais réédite avec une super programmation et donc cette DS qui a été restaurée, on en reparlera tout à l'heure.
0: Et tout à l'heure, ce sera 12h35 avec vous évidemment Emmanuel dans les rendez-vous de midi, c'est le teaser, hein. Rencontre avec le nouveau maire du Perrier.
3: Exactement, qui va venir nous rencontrer et puis il sera en plus avec sa deuxième adjointe, hein, c'est son choix.
0: Maher Abou Haïta.
3: Exactement.
0: 12h35 en direct sur Nova, ne pas manquer donc dans les rendez-vous de midi. Merci Emma, à tout à l'heure.
3: À tout à l'heure.
0: La météo dans quelques minutes, le chiffre du jour. Tiens, c'est bizarre, on va parler sport et foot. Et puis on a également Suzanne Champagne et voici l'excellent groupe Imagine Dragons.
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0: groupe tout droit venu de Las Vegas, l'un des meilleurs, un groupe pop actuel. C'était bien sûr Imagine Dragons sur Nov.
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0: Exactement, mercredi aujourd'hui, bonjour, merci d'être avec nous, de bien débuter cette nouvelle journée. Il va faire beau, il va faire chaud, encore plus chaud, vous le savez, pour les jours qui viennent. On fait un point météo maintenant, tout à l'heure. Alors côté nouveauté, juste avant l'info, avant le journal de 8h30, vous allez écouter, ça sort aujourd'hui, on est toujours à la pointe de l'actu hein, musicale, le tout dernier Grand Corps Malade. Je viens de l'écouter, il est en duo avec la chanteuse Skilto, vous allez adorer. Tout ça, c'est à écouter dans quelques minutes sur Nov. D'ici là, Tamim Impala, le chiffre du jour et Suzanne après la météo avec Champagne.
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0: Chaud, chaud, chaud, chaud, chaud. Et ce n'est que le début. Il y a déjà des départements hein, placés en vigilance jaune. Les températures aujourd'hui vont grimper un petit peu par rapport à hier. On attend 28-29, un peu plus à l'intérieur des terres. Beaucoup plus chaud dès demain, jeudi. Encore plus chaud vendredi. Et pour le prochain week-end, surtout dimanche, lundi prochain, on devrait atteindre les 37 à 38 degrés. Vraiment donc épisode caniculaire. Hein, qui malheureusement, donc, bah oui, parce que le soleil c'est bien beau, mais avec ces canicules... Voilà, on se protège hein, pour donc les jours qui viennent, canicule annoncée.
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0: Champagne.
1: Excellent, c'était Suzanne à l'instant sur Neuve avec Champagne. Le retour des hits très vite après. Le chiffre du jour, on a Tame Impala écouté avec Dracula sur Neuve.
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1: Alors, le chiffre du jour, ça concerne l'actu du mondial. Hier, avec la victoire, vous le savez, des Bleus, ça commence fort et tant mieux. 3-1 donc hier pour la France. Et bien, grâce à son doublé, le chiffre du jour, c'est 58. Oui, grâce à son doublé, le joueur Kylian Mbappé devient ainsi le meilleur buteur de l'histoire de l'équipe de France avec 58 buts. C'est le chiffre du jour. Il bat le record de Giroud. Voilà, hier donc avec Kylian Mbappé.
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L'addition, la suite, 10h midi sur Neuve. Matt Simons, c'est dans quelques minutes et c'est juste après le rappel de l'info, il est 8h18. L'actu pour ce mercredi, face à la nouvelle vague de chaleur attendue, vous le savez, dans le pays, plus importante que celle de mai, les épreuves orales du baccalauréat pourront être reportées localement si la température dans tel ou tel centre d'examen est trop importante. Déjà 55 départements sont en vigilance jaune canicule. Le G7 se poursuit ce mercredi à Évian, les Bains, pendant que se prépare un accord Iran-États-Unis, qui doit être signé vendredi en Suisse, mais l'Iran menace à nouveau Israël d'une réponse sévère après des frappes contre le Liban. Elles ont fait déjà 4 morts.

0: Matt Simons à l'instant sur Nov Radio.
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0: Avec la fête de la musique évidemment qui arrive ce week-end, avec le retour nouvelle édition de The Voice in Fro à Fromentine, et c'est prévu ce dimanche à l'occasion donc de la nouvelle édition de la fête de la musique. Ce sera à partir de 18h, d'abord avec des jeunes, puis les adultes qui pourront ainsi chanter sur scène. Il faut venir avec une clé USB, le morceau de son choix. Il y aura l'animation évidemment sur place pour donc cette fête de la musique et avec The Voice in Fro. Dimanche, c'est gratuit, donc à Fromentine, avec la fête de la musique. Bientôt l'info, le retour d'Emmanuel, l'info à 8h30, le journal. D'ici là, tout nouveau, ça sort aujourd'hui. Vous allez écouter le tout dernier Grand Corps Malade avec Stilto. Et juste avant, un autre duo arrive, D6 et Kid Cudi sur Nov Radio. Bon réveil.
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0: 6 en duo avec Kid Cudi sur Nova. C'était Try. Bonjour, bon réveil. Mercredi aujourd'hui, soyez prudents sur les routes pour aller évidemment au boulot. 8h26, l'info dans 3 minutes. Et là tout de suite, je vous l'annonce, ça sort aujourd'hui, c'est mercredi, c'est le retour de Grand Corps Malade. Tout nouveau titre. Bon, il n'est pas tout seul. Avec la chanteuse Stilto, on l'a connue avec notamment Faut que tu m'aimes. Ah ben voilà, écoutez ce titre, vous allez tout de suite avoir envie de l'écouter à nouveau. C'est l'effet que ça nous a fait ce matin. Nouveauté Grand Corps Malade et Stilto, le prochain rêve sur Neuve.
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0: C'est nouveau ce matin dans les Matanov. Bon allez, je prends les paris, ça va cartonner, c'est sûr et certain. Grand Corps Malade est de retour avec la chanteuse Skill Tour. On tient vite la mélodie, hein. Ça s'appelle Le Prochain Rêve. Bah très vite hein, pour la prochaine écoute. À suivre, on a également la nouveauté pour l'été d'Alok. Et c'est juste après l'info sur Neuf. Soyez les bienvenus, il est 8h30. L'info, c'est l'heure, 8h30, avec le retour d'Emmanuel Achat. Rebonjour Emma.
1: Rebonjour Thierry, bonjour à tous. Dans l'actu info de Ouest France, la présentation du projet hospitalier de territoire reporté, plusieurs élus remontés. On parle du parking de la Grande Côte, nouvelle version inaugurée hier à la Part de Mont, et du deuxième Lyons Motors de Chaland, qui se prépare pour septembre avec pas mal d'ambition et recherche des bénévoles.
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0: Et pour commencer donc Emmanuel, la présentation du projet hospitalier de territoire reporté.
1: Et oui, pour des raisons indépendantes. Pendant de notre volonté, dit la direction du centre hospitalier départemental qui fait face à une fronde de plusieurs élus locaux selon Ouest France. La feuille de route pour les 10 prochaines années est en cours d'élaboration. Une présentation prévue fin juin au Sable d'Olonne est annulée. Parmi les élus remontés, le maire de Fontenay-le-Comte qui témoignait déjà hier dans Ouest France après avoir reçu une première mouture du document. Selon lui, les maternités de Fontenay, des Sables sont dans le viseur avec un projet de développement des centres de périnatalité. Le document évoquerait également une concentration des activités de cardiologie à La Roche-sur-Yon, ce qui inquiète le centre fontenaisien. Il n'est pas le seul remonté, le maire des Sables, conseiller départemental également, Nicolas Chénéchaud, évoque lui des pistes en contradiction avec les besoins du territoire. Et selon Ouest France, plusieurs élus travailleraient en ce moment à un nouveau projet directement avec l'ARS.
0: Un éleveur vendéen jugé et condamné au Sable d'Olonne.
1: Un éleveur de bovins dans le nord-ouest Vendée. Il a été condamné pour maltraitance animale et détention de cadavres d'animaux. Les faits remontent à la fin d'année 2025, début 2026. Il est alors mis en demeure de respecter des mesures de prophylaxie pour prévenir certaines maladies animales. Il ne répond pas. Et une visite à l'improviste est organisée par les services de l'État. Là, c'est la stupeur hein, devant des bovins entassés dans des cases conçues pour des veaux, sans pouvoir se mouvoir, le foin souillé par leurs excréments, des cadavres d'animaux dans la ferme, dont un momifié. À la barre, un agent de la protection de la population témoigne, c'est du jamais vu sur les bovins. La suite, c'est dans votre journal Ouest France. Un éleveur a été condamné hier à 6 mois de prison ferme, 15 000 euros d'amende, interdiction d'exercer un métier avec des animaux pendant 5 ans, d'en détenir aussi à vie. Il doit payer une amende de 2000 euros au titre du préjudice moral pour la fondation Brigitte Bardot, partie civile. C'est elle qui a pris en charge les animaux. 2 bêtes sur les 5 ont survécu.
0: La Barre de Mont, le parking de la Grande Côte, fraîchement inauguré.
1: Oui, hier matin, c'était avec la commune, effectivement. Lancé en 2022, le projet a débuté par une étude de faisabilité menée par l'atelier Le Vôtre et l'ONF. L'ambition, transformer l'ancien parking bétonné en un espace plus intégré à un environnement naturel. Après 18 mois de travaux, le site compte désormais 85 places de stationnement et près de 5000 m2 d'espace renaturé. Le projet a bénéficié notamment du soutien financier de RTE qui a participé à hauteur de 250 000 euros. Raphaël Padiou est l'un des paysagistes du projet pour l'atelier Le Vôtre. Il explique l'aménagement d'une aire de pique-nique située à proximité du parking.
3: Il y a 3-4 tables qui ont été installées, donc ça s'est porté par l'ONF. Donc nous, au niveau du projet, on avait bien identifié cette zone comme étant une zone importante pour les départs de trail, de VTT, de randonnée. Cette zone-là, bah, du coup, l'ONF s'est investi en se disant « bah oui, cette zone-là, on peut l'agrandir ». Nous, on avait mis une ou deux tables, mais finalement, ils ont poussé un peu plus, créé 3-4 tables, des espaces un peu ombragés, un peu dans les dunes, donc à proximité de la plage, donc ça devrait être un lieu très, très utilisé.
1: Donc, un reportage complet à retrouver en ligne.
0: Les eaux de baignade, bien surveillées.
1: Oui, avec l'ARS, l'Agence régionale de santé, qui annonce le lancement de sa campagne estivale de surveillance de la qualité des eaux de baignade. Alors, c'est soit de l'eau en mer, soit de l'eau douce, 151 en mer, 49 en eau douce, avec des prélèvements réguliers. Ils concernent la qualité bactériologique de l'eau. Deux indicateurs microbiologiques réglementaires sont recherchés, les bactéries Escherichia coli et les entérocoques intestinaux. En eau douce, on recherche aussi les cyanobactéries, ces micro-organismes parfois responsable d'une coloration verte ou bleu-vert de l'eau qui peuvent produire des toxines et des effets sur la santé. Il y a eu l'an dernier sur 151 sites de baignade en mer surveillés, 141 qui ont obtenu un classement excellent ou bon, soit plus de 93% des sites.
0: Et puis une voiture historique en septembre à Chaland.
1: La déesse du général de Gaulle. Elle sera présentée lors de la deuxième édition du Lyons Motors au Grand Palais les 12 et 13 septembre. Un grand événement qui a attiré 7000 visiteurs l'an dernier. Le Lyons Club Chaland Sable et Marais réédite avec une programmation ambitieuse. Un expo de véhicules, stand de pro, de club, animation pour tous, pour tous les âges. Des concerts rock, hommage à Téléphone, à ACDC. Le tout est solidaire pour les assauts des bras et le combat de Quentin et des invités. Anthony Beltoise, le duo Jeff et Gab de l'atelier Olivier Deschevrons. Justement, c'est ce duo qui a restauré la voiture mythique. À Chalon, on est fiers de l'accueillir, nous dit Pascal Glardon, le vice-président du Lions Club Chalon-Sablé-Marais.
4: C'est incroyable, en fait, les personnes qui ont restauré cette déesse-là seront présentes avec nous. Ils viendront avec, c'est la déesse personnelle du général de Gaulle, et ils nous offrent un trophée réalisé avec l'une des pièces authentiques de la déesse, qui n'a pas pu être récupérée, trop abîmée. Et donc, c'est le trophée que gagneront potentiellement les exposants ou ceux qui proposent des balades avec leur véhicule.
1: Et ils viennent à Chalon avant d'aller à l'Élysée.
4: Alors, c'est la première voiture qui sera répertoriée comme étant monument historique. Elle est chez nous. La semaine qui suit, elle part à l'Élysée pour être justement répertoriée en qualité de monument historique.
1: Ah, c'est un rendez-vous le week-end du 12 septembre et on recherche des bénévoles. Une réunion d'information est prévue samedi, salle Vieux Grand Marais à 10h. Une cinquantaine de bénévoles recherchés.
0: Reportage complet, enfin interview à suivre avec vous tout à l'heure à 8h45. Voici la météo sur Neuve.
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0: Oh là là, on ne parle presque que de ça et à mon avis, tout le week-end, on va parler que de ça.
1: On va pas en parler, on va parler que de ça. On a chaud.
0: On va en parler et à l'ombre, hein, apparemment. Voilà, il va faire très chaud. Alors aujourd'hui, bon, bah, ça va aller. Hein, 28 pour les maxis par rapport à hier. Un peu plus de soleil. Soleil donc omniprésent pour les jours qui suivent. Température demain, on va déjà dépasser les 30 degrés. 32, 33 vendredi. Et ça va grimper apparemment les journées les plus chaudes dimanche et lundi prochain. Donc avec un nouvel épisode caniculaire. L'info revient, 8h45 donc avec Lions Club. Hein, c'est bien ça?
1: Exactement, Lions Club qui prépare son Lions Motors pour le mois de septembre. Qui lance donc un appel à bénévoles avec une réunion samedi matin à Chalon.
0: Tout ça à suivre dans quelques minutes sur Neuve, évidemment. J'ai alors le résultat d'un sondage. Emma, quel est le compliment préféré? Moi, j'aurais pas dit ça.
1: Voilà.
0: Pour les hommes. Voilà, j'ai pas celui des femmes.
1: Pour les hommes,
0: pour les hommes, d'après vous, c'est quoi?
1: Je sais rien, moi. Vous avez un beau sourire?
0: Non, pas du tout.
1: Vous êtes sympa?
0: Non, on dit souvent ça de moi. Enfin, les collègues disent ça de moi.
1: Vous faites jeune. Vous faites moins que votre âge.
0: Pas du tout. Non, t'es drôle.
1: Ah oui.
0: Voilà.
1: C'est vrai.
0: C'est le compliment préféré des mecs, des hommes.
1: Vous cochez plein de cases, en fait. Hein.
0: C'est trop gentil. Mais voilà, t'es drôle, apparemment. C'est le compliment préféré des hommes.
1: C'est vrai que c'est sympa d'être drôle. Dans une famille en or.
0: Vaut mieux dire ça que t'es.
1: T'es pas drôle.
0: Voilà, c'est ça. Ou autre chose. À tout à l'heure, 8h45. Marc Lavoine pour le souvenir, l'horoscope. Et puis voici Alok. C'est nouveau, c'est pour l'été. C'est Lowen Lowen River. Et c'est sur Neuve à 8h37.
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0: sympa pour l'été sur Neuve. Le tout dernier Alok, Marc Lavoine, Souvenir, c'est dans quelques petites secondes. Mercredi, belle journée, nous fêtons aujourd'hui Hervé, l'anniversaire d'un coureur cycliste belge. Et oui, le Tour de France arrive hein, dès le 4 juillet prochain, événement comme chaque été. Eddy Merckx fête aujourd'hui ses 80 ans, l'anniversaire d'un réalisateur scénariste. On lui doit notamment La vie est un long fleuve, Tranquille, Tati Daniel, Le bonheur est dans le pré, que des chefs-d'œuvre. Étienne Chatillez fête ses 74 ans, la chanteuse Fabienne Thibault, chanteuse québécoise. On l'écoutera tout à l'heure dans la séquence souvenir musical du Top Tube. Et puis également la joueuse de tennis américaine Venus Williams, elle fête ses 46 ans. Marc Lavoine, Neika, dans quelques instants, l'info revient. Et à 8h40, voici l'horoscope sur Neuve.
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2: 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Rien de tel pour vous motiver. Taureau, vous apprendrez beaucoup en étant plus ouvert aux autres. Gémeaux, ressourcez-vous au sein de votre clan, cela vous fera le plus grand bien. Cancer, vous vaquez à vos occupations avec une conscience professionnelle hors pair. Lion, quelle créativité débordante. Vous fourmillez de nouvelles idées en tout genre. Vierge, vous ne tombez pas facilement dans le panneau et vous déjouez les pièges tendus. Balance, vous pouvez obtenir une nette amélioration dans vos prises de contact. Surfez sur la vague du mouvement et des échanges. Scorpion, persévérez avec constance dans les affaires que vous avez entreprises. Soyez déterminé et volontaire. Sagittaire, relancez vos interlocuteurs, prenez des rendez-vous, prospectez pour élargir votre réseau de clientèle. Capricorne, si vous vous imposez en force au bureau, vous allez déclencher des conflits. Verseau, vous parviendrez à convaincre vos interlocuteurs avec maestria. Prenez de nouveaux contacts, c'est le moment idéal. Poisson, vous pouvez sortir votre épingle du jeu. Alors prenez les choses en main et clarifiez votre situation.
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0: Marc Lavoine dans les années 80 sur Nov. Ah ouais, ce titre est sorti en 87, c'était son deuxième album. Bah, il n'y a eu que des succès avec Marc Lavoine. Hein. L'album où il y avait le Parking des Anges, le duo avec Catherine Ringer, Qu'est-ce que t'es belle, et notamment ce titre, plein de souvenirs sur Nov. Bascule avec moi, avec moi. Naïka, succès de ce printemps qui va se prolonger, c'est parti évidemment pour cet été, c'est ce qu'on va écouter. Ça arrive dans quelques petites minutes et c'est juste après le rappel de l'info et puis le reportage à suivre sur Nov avec le Lyons Motors, tout ça avec Emmanuel. L'info, le rappel de l'actu, c'est maintenant. Mercredi, nous sommes le 17 juin face à la nouvelle vague de chaleur très attendue dans le pays. En tout cas, vague très forte, hein. Plus importante que celle de mai. Les épreuves orales du baccalauréat notamment pourront être reportées localement si la température dans tel ou tel centre d'examen est trop importante. Déjà 55 départements sont en vigilance jaune canicule. Le G7 se poursuit ce mercredi à Évian-les-Bains pendant que l'on prépare un accord Iran-États-Unis qui doit être signé vendredi en Suisse. Mais l'Iran menace Israël d'une réponse sévère après des frappes contre le Liban. Elles ont fait 4 morts. Le foot, évidemment, l'équipe de France a réussi donc son entrée qui a gagné hier son premier match de Coupe du Monde, 3-1 face au Sénégal. Prochain match des Bleus, lundi prochain, ce sera 23h face à l'Irak. L'Irak battu 4-1 cette nuit par la Norvège grâce à un doublé. Donc Kylian Mbappé devient le meilleur buteur de l'histoire de l'équipe de France avec 58 buts. À suivre ce soir, toujours avec le Mondial, Portugal, République démocratique du Congo à 19h et puis Angleterre-Croatie à 22h. L'info tout de suite avec Emmanuel et avec l'info qui continue donc dans le nord-ouest vendéen avec un bel événement qui se prépare à Chalon. Alors c'est pour la rentrée au mois de septembre, le week-end du 12, notez bien, c'est Lyons Motors, un grand rassemblement automobile et solidaire avec des véhicules, des personnalités dont JF et Gab de l'atelier des Chevrons, Anthony Beltoise, des animations et de la musique. Cette deuxième édition suit une première de référence, nous dit Pascal Le Glardon, vice-président du Lyons Club Chalon Sable et Marais, en charge de la communication et président de la commission Lyons Motors. Tout de suite sur Nov.
1: La première édition, on a été surpris agréablement. On attendait 3000 personnes, on a eu 7000. Et on souhaitait organiser ça tous les deux ans. Et il y a eu un tel engouement. Les exposants, déjà, qui nous ont incités à faire ça, cet événement chaque année. Et on souhaite dorénavant faire effectivement un rendez-vous incontournable à Chalon.
2: Alors on va au Grand Palais, évidemment, à Chalon, ouais. En intérieur, en extérieur.
1: Oui, en intérieur, on va avoir cette fois-ci, pour ceux qui étaient l'année dernière, presque 4500 m² d'exposition. Donc on prend le Grand Palais sur toute sa surface. Et on aura la partie animation et concert sur l'extérieur, avec aussi les expositions de voitures toutes marques et toutes générations. Des véhicules bien sûr atypiques et énormément d'animation aussi, avec la présence de Jeff et Gab Vintage Mécanique, qui vont nous proposer de monter et démonter la 2 chevaux avec un record 1 minute 45 établi. Voilà. Et puis ce sera le moment de pouvoir faire des photos exclusives sensationnelles avec notre ami aussi Anthony Beltoise qui sera présent pour pouvoir donc faire des interviews sur les différents stands.
2: C'est, on le rappelle, le 12 et le 13 septembre avec une grande parade le dimanche et le 12, grand concert. Vous avez plusieurs groupes qui vont venir dont deux tributes plutôt sympas, plutôt rock évidemment.
1: Oui, c'est ce qu'on appelle pour nous la musique classique puisque c'est ce qui va aussi avec l'automobile. Et donc c'est retour sur le groupe Téléphone et ACDC. Voilà, je vous conseille de réserver beaucoup les places. On a une jauge limitée à 2500.
2: Réservation sur Eloasso.
1: Eloasso, tout est disponible sur le Facebook du Lyons Motors avec les QR codes.
2: Si on en parle aujourd'hui, c'est que vous avez besoin de bénévoles et samedi vous organisez à 10h une réunion d'information salle Vieux Grand Marais. Qui peut venir?
1: Alors écoutez, le Lyons Motors c'est la fête de tous et donc vous l'avez compris, on agit sur des causes local et on veut impliquer le maximum de personnes en local aussi. Et donc en fait, ce qu'on voudrait, c'est mobiliser les personnes pour venir nous aider. On a besoin d'une cinquantaine de bénévoles pour la logistique, pour l'animation, pour l'accompagnement, pour tout un tas de choses qui vont nous permettre de mener à bien ces deux jours.
2: 7000 personnes l'an passé, à mon avis, vous allez dépasser peut-être les 7000 cette année.
1: On a pour ambition vraiment de passer la barre des 10 000, oui.
0: Et pour participer en tant que bénévole, réunion donc, n'oubliez pas, ce samedi, salle le Vieux Grand Marais à 10h. Le tout est solidaire pour les associations de bras et le combat de Quentin. Pascal Le Glardon nous en parle dans une interview complète en format long. Vous allez sur notre site novmaradio.fr. Voici Neka tout de suite avant la météo sur Nov.

0: tout l'été. Alex Warren avant les infos de 9h et puis 47 Terre avec Superstar à suivre dans les Matanov.
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0: Et le rappel de la météo pour aujourd'hui, c'est mercredi. Alors un peu plus chaud par rapport à hier, plus de soleil. Un soleil qui va rester évidemment avec nous, vous le savez. Un soleil qui va taper de plus en plus fort, qui va chauffer de plus en plus fort. Température aujourd'hui, 27 à 28 pour les maxis. C'est rien par rapport à ce qui arrive. Il fera plus chaud à l'intérieur des terres. Demain, on va dépasser les 30 degrés. On va également largement dépasser vendredi les 30 et pour atteindre les 35-36 pour ce week-end. Dimanche, lundi, apparemment très très chaud partout en France. Déjà, les départements sont en vigilance jaune. Les horaires démarrés pour aujourd'hui. Le coefficient 97 avec tout à l'heure une pleine mer, la basse mer pardon, à 13h34. La prochaine pleine mer, ce sera en soirée à 19h12.
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0: sympa, c'était 47 terres. Dans deux minutes, les Matanov en musique, le souvenir de Bob Sinclair, Julien Lib, dis-moi où, et bientôt le Top Tube.
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2: Bonjour à tous. La température grimpe de nouveau. Une vague de chaleur débute aujourd'hui avec un pic annoncé pour dimanche, avec des pointes pouvant monter à 40 degrés dans certaines régions, notamment en Île-de-France, dans la région Poitou-Charentes et dans la vallée du Rhône. Et face à ce coup de chaud à venir, le ministre de l'Éducation nationale assure que les épreuves orales du bac prévues l'après-midi la semaine prochaine pourraient être reportées au cas par cas. Et c'est dans ce contexte que débute la deuxième journée des épreuves de spécialité du bac, des épreuves qui se déroulent uniquement en matinée. Plus de 530 000 élèves de terminale générale et technologique sont concernés. Éric Ciotti veut déposer une requête devant la Cour de justice de la République contre Philippe Tabarot. Le maire de Nice accuse le ministre des Transports de l'avoir insulté et menacé en marge d'une visite d'Emmanuel Macron dans la ville dimanche dernier. Cette version des faits est contestée par l'entourage de Philippe Tabarot, entourage qui assure qu'il a répondu à une nouvelle provocation de l'édile. Le patron de Total Énergie devant la commission des finances de l'Assemblée nationale. Il est entendu ce matin sur la fiscalité des multinationales et leurs bénéfices. Une audition alors que le groupe a publié son rapport annuel. Rapport qui révèle que Total déclare un quart de ses bénéfices dans la catégorie reste du monde. Une catégorie jugée opaque par certains économistes. Malgré l'accord entre les États-Unis et l'Iran, Israël a frappé le sud du Liban à plusieurs reprises ce matin. Une annonce de l'Agence nationale d'information libanaise. Téhéran a pourtant répété à plusieurs reprises que le compromis conclu avec Washington devait inclure une cessation des hostilités au Liban où Israël divisait le Hezbollah. Et puis on termine avec un mot de sport, le football bien sûr, et les débuts réussis pour les Bleus. L'équipe de France a dominé hier soir le Sénégal pour son entrée dans la Coupe du Monde. Score final 3-1. Après une première période assez compliquée, les Français ont dominé la seconde avec un doublé d'Mbappé et un autre but de Bradley à Barcola. Le prochain match pour nos Bleus, ce sera contre l'Irak lundi soir. Excellent début de matinée à tous.

0: Tomorrow, c'était Julien Lieb sur Nova Radio avec Ota. À suivre, on a Lucent, Angèle et le groupe Justice. Tout ça, c'est dans quelques instants. Et puis, dans, bah là, tout de suite, allons-y dans les matins neufs, le Top Tube.
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0: Alors, c'est un titre 100% musical. On l'a déjà écouté hein, dans le Top Tube avec Giorgio Moroder, célèbre auteur, compositeur, musicien. Il a signé dans les années 70 pas mal de succès disco pour la reine de la disco, Donna Summer. Et ouais, c'est lui, Giorgio Moroder. Il a signé également des bandes originales de films, notamment un film que vous connaissez certainement, une histoire vraie, très dure le film. Hein. Midnight Express, c'était en 1978 et la BO, notamment avec ce titre, avec des airs un petit peu d'ailleurs synthé disco hein, de l'époque. Giorgio Moroder, grand souvenir, le titre en question, que de la musique, hein, Chase. Rappelez-vous, Top Tube, la BO de Midnight Express, et maintenant c'est sur Nova en 1978.

0: tube, plein de souvenirs en 78, Giorgio Moroder sur Nov.
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0: On est super top content parce que c'est qu'ici, c'est que pour vous, que pour nous, uniquement sur Nov. Un instant, c'était Lucent.
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0: 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Amel Bent avant le bloc Nov, c'est ce qu'on va écouter, l'amour ça se donne et puis un grand souvenir, les années vinyles. C'est dans deux minutes, Give a Little Beat avec Supertramp sur Nov.
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0: ça se donne. Amel Bent sur Nova Ma Radio, c'était l'amour, ça se donne. Bon ben ça y est, c'est tombé. Le résultat côté audience, carton plein évidemment, un véritable raz-de-marée hier pour le premier match des Bleus. Hier pour le Mondial 2026, c'était sur M6 avec la victoire des Bleus 3-1. Plus de 14 millions de téléspectateurs, ça démarre très très fort sur le terrain et puis évidemment côté audience et puis grâce à son doublé. Donc je rappelle que Kylian Mbappé devient ainsi le meilleur buteur de l'histoire de l'équipe de France avec 58 buts. Rita Mitsuko pour le souvenir avec C'est comme ça, c'est dans quelques minutes le tout dernier Mylène Farmer, Kungs et Lewis Capaldi à écouter sur Nov. Mais tout d'abord à 9h30, le Bloc Nov.
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2: En ce mois de juin à Chaland, la Maison des Arts ouvre ses portes et les inscriptions lancées dès aujourd'hui pour la prochaine saison et pour tous les âges. Le conservatoire propose l'enseignement d'une quinzaine d'instruments avec des pratiques collectives, que l'on soit débutant ou non. Elles vont du chœur aux orchestres en passant par plein d'ateliers, chansons, musique assistée par ordinateur, des ensembles, musique du monde, musique trad, musique actuelle, percussion, harpe. Il est possible de s'inscrire gratuitement à des cours d'essai jusqu'au 25 juin. Les réservations de créneaux, c'est sur chaland.fr/inscription. Opération plein feu aussi, avec des concerts jusqu'au 26 également à la Maison des Arts, à l'église de Salertaine, au Théâtre Le Marais, pour le grand concert de fin d'année à ne pas manquer ce vendredi à 20h30. Mais avant cela, aujourd'hui, percussion à 18h45 dans le Jardin des Sens, piano à 20h dans l'auditorium. Jeudi, violoncelle, harpe à 19h dans l'auditorium et voix et chœur à 20h en l'église de Salertaine. Ça, c'est sur réservation 02 51 93 29 64. On peut aussi prendre des billets sur billets web pour le grand concert d'élèves vendredi soir au Marais. Saint-Jean-de-Mont fête la musique dimanche, place de l'église. Dès 18h30, on retrouve évidemment Vibrato, le conservatoire. À 19h30, Valentin Vander, après Mon étrangère, son précédent album qui évoquait une rupture amoureuse. Il parle de guérison dans La Consolante, un nouvel album, mélange de douceur, de mélancolie, de résilience. À 20h45, c'est Love Boat qui vous embarque sur des mers du monde entier.
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0: 86, Rita Mitsouko, Catherine Ringer, Fred de Chichin avec C'est comme ça sur Nov.
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0: Ah, pour ce week-end avec évidemment la première journée de l'été qui sera très chaude, caniculaire ce dimanche. Et la fête de la musique, comme chaque année depuis 1982, la fête de la musique partout en Vendée, dans le nord-ouest Vendée. Et avec le comité des fêtes de Chalon, c'est gratuit évidemment, une belle soirée, un beau programme vous attend pour danser, vous amuser, faire la fête. Il y aura notamment les artistes suivants, Émise Louyab, donc autour de Amy Winehouse, Back to the Police autour du groupe, célèbre groupe britannique Police, et puis également le groupe Rewind. C'est pour ce samedi, fête de la musique en partenariat avec Nov. Ça débutera à partir de 19h avec le comité des fêtes de Chalon, du côté donc des prairies, des salles Louis-Claude Roux, dimanche donc, pour bien débuter l'été avec, vous le savez, un coup de chaud. Kungs, bientôt on a M People, ça c'est le souvenir, l'album, on n'a pas encore de date, c'est prévu pour la rentrée prochaine. Voici, c'est à qui le tour, Mylène Farmer.

0: Panam. Tout début des années 90, sa souvenir sur Novem Radio, c'était signé M People.
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0: Ah ouais, comme tous les jours, ça continue évidemment jusqu'à la fin de cette saison. Les offres dans le Nord-Ouest Vendée ce mercredi avec France Travail et avec aujourd'hui Cécile qui est en direct évidemment. Bonjour Cécile.
2: Bonjour Thierry, bonjour tout le monde.
0: Alors deux offres aujourd'hui Cécile. Tout d'abord, on recherche un ambulancier ou ambulancière pour Ambulance de Lille Guillou et c'est à Chaland.
2: Oui, exactement. L'établissement recrute un ou une ambulancière ayant impérativement validé le diplôme d'état d'ambulancier et titulaire du permis B. Vous réalisez le transport de la clientèle nécessitant un transport sanitaire toute distance de patients allongés ou à mobilité réduite pour des entrées ou sorties d'hospitalisation, des consultations, des rapatriements médicaux, des urgences. Vous accompagnerez aussi le client dans cette démarche administrative et garantirez propreté et désinfection du véhicule. Le CDI est à pourvoir au plus tôt sur le secteur de Chaland justement.
0: Ok, d'accord. Et puis on recherche deuxième offre, Cécile. Un pâtissier ou pâtissière, c'est un poste qui est logé à Barbâtre pour la Fournée du Gouin.
2: Oui, vous travaillez en renfort du chef pâtissier et vous avez pour mission la gestion de la production quotidienne, de la fabrication de la pâte à choux, des entremets, de la viennoiserie, de la pâte sablée et de la pâte feuilletée. Ça donne faim à cette heure-ci. Vous travaillez 5 à 6 jours sur 7 en équipe de 3 heures du matin, voire 9 heures. Donc de 3 heures du matin à 9 heures, voire 11 heures selon la période de la saison. Le salaire s'ajustera en fonction. Pour le logement, ce sera un studio de 20 mètres carrés qui peut être mis à disposition. Seuls 150 euros de charges mensuelles vous seront demandés. Si vous avez une formation en pâtisserie avec au moins un an d'expérience, vous pouvez postuler à ce contrat saisonnier de 4 mois minimum à pourvoir au plus tôt.
0: Très bien. Bah, effectivement, vous avez tout dit, ça donne faim. Hein, voilà, bon appétit Cécile. Bonjour à toute l'équipe de France Travail. On retrouve ces offres de ce mercredi sur notre Facebook dans quelques secondes. À demain, merci.
2: Au revoir.
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0: Ah bah ça continue les Matins Nov. Encore quelques minutes. Hein. À 10h c'est l'info et juste après on enchaînera bien comme il faut avec votre jeu l'addition. 5 partenaires, 5 cadeaux. On va vous rappeler les partenaires évidemment de cette semaine. À vous de noter à chaque fois le montant de tous les cadeaux. Tout ça c'est dans quelques minutes. D'ici là, c'est Marine Escroc et puis très vite il y a le dernier Joseph Kamel et Crash sur Nov.
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1: Marine sur Neuve, c'était Escroc. À demain pour les Matanov et puis dans deux minutes, votre jeu d'addition, la musique avec Podcast pour le souvenir et David Guetta, Jennifer Lopez. Et à 10h les infos, Clémence Lobary sur Neuve.
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3: Bonjour à tous. Du monde pour voir la victoire de l'équipe de France de football. 14 millions de téléspectateurs ont regardé l'entrée en lice des Bleus dans le Mondial. Les Français qui ont battu hier le Sénégal 3-1. Prochain rendez-vous, France-Irak lundi soir à Philadelphie. Au programme aujourd'hui, l'entrée en compétition du Portugal qui affronte à 19h la République démocratique du Congo. Autre beau duel en vue, celui entre l'Angleterre et la Croatie. Coup d'envoi à 22h. Dans le reste de l'actualité, nouveau coup de chaud sur la France. Météo France prévoit de franchir la barre des 40 degrés dimanche dans plusieurs régions. Le ministre de l'Éducation nationale assure que les épreuves orales du bac prévues l'après-midi la semaine prochaine pourraient être reportées au cas par cas. Edouard Geffray qui assure que les élèves seront prévenus vendredi au plus tard. En ce qui concerne les écoles maternelles et primaires, des adaptations pourront également être mises en place. Yael Braun-Pivet veut avancer rapidement sur la loi intégrale contre les violences sexuelles. La présidente de l'Assemblée nationale s'exprimait ce matin sur BFM TV après la mort de Liana dans le Gers. Elle souhaite inscrire la proposition de loi dès le mois de septembre. Cet incident dans la Manche, une frégate russe a lancé des tirs de semonce en direction d'un yacht. Le ministère russe de la Défense affirme que le bateau s'approchait dangereusement du bâtiment militaire. Personne n'a été blessé. Le ministère britannique de la Défense a ouvert une enquête pour comprendre au mieux les circonstances de cet incident. Dernière journée pour le G7 à Évian, avec au programme aujourd'hui une session de travail consacrée à la sécurisation de l'intelligence artificielle. À cette occasion, la France a invité plusieurs leaders de la tech mondiale. Et pour conclure ce sommet, un dîner est organisé à Versailles en présence notamment de Donald Trump. Et puis les versements arrivent depuis hier. L'aide aux grands rouleurs de 100 euros promise par le gouvernement. Le guichet mis en place face à la hausse des prix des carburants a ouvert le 27 mai dernier. Mais des délais de traitement supplémentaires ont été nécessaires. Conséquence notamment d'un afflux important. Sachez que 900 000 Français en ont fait la demande. Excellente matinée à tous.
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0: Bah, il a cartonné 3 soirs de suite du côté du Stade de France. C'était David Guetta avec Jennifer Lopez sur Nov. Belle journée, chaude hein, pour ce mercredi, c'est rien par rapport à ce qui arrive. Dans quelques jours, c'est clair, nous allons suffoquer. On fera un petit point météo tout à l'heure. Tout à l'heure également, votre jeu, ça continue. L'addition, 5 cadeaux, 5 partenaires. 5 partenaires dans le Nord-Ouest Vendée. À vous de noter le montant de tous les cadeaux tous les matins, évidemment. 2 sont déjà tombés. On fait un petit rappel hein, des montants déjà tombés. Vous notez tout ça. Et puis, vendredi, vous ferez évidemment l'addition des 5 montants pour gagner tous les cadeaux de la semaine. Côté musique, c'est pour l'été, c'est Another, le duo avec Talk to You. On a Manon Lisa, ça marche très fort pour elle avec Le Petit Pêcheur, c'est mignon tout plein. Et c'est juste après, on va rester avec le rythme après David Guetta. Souvenir, c'est l'heure du Top Tube.
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0: Avec un titre très fun, mais ouais, qui est sorti en 1983. Ça aussi, ça a bien tourné hein, sur l'antenne des radios, sur les pistes de danse. Gain Up, ça ne vous dit peut-être rien, mais dès l'introduction, je suis sûr que ça va vous rappeler de jolis souvenirs. Top Tube, l'occasion de réécouter maintenant ce titre sorti en 1983. On y va, allez go, c'est parti. Gain Up, Gain Up.

0: Galop, et non, Lop. C'était en 83, le top tube, souvenir, de Jazzy D sur Neuve.
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0: Prochain top tube, tout à l'heure à 11h10. Voici Manon Lisa, le petit pêcheur, suivi d'Anozer sur Neuve, ma radio.
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0: Talk to you. Et Another sur Nov.
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0: 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Il y a 5 cadeaux qui vous attendent. Il faut pour tout gagner noter chaque matin le montant justement de tous les cadeaux. 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Vous jouez avec VNB. C'est à Chalon. Vous étiez peut-être hier soir avec l'ambiance évidemment pour la retransmission du match des Bleus. Hier donc avec VNB, on en fera un petit rappel tout à l'heure des montants qui sont déjà tombés. 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Donc ça, c'est pour vendredi. On passera un petit coup de fil, évidemment. La suite de l'addition tout à l'heure. D'ici là, on a Kavinsky et Angèle. On a Elliot, le nouveau, on s'oubliera. Puis un grand énorme souvenir, c'est Benin King. Qu'est-ce que c'était beau et ça l'est toujours. C'est Stand By Me, souvenir, c'est dans 2 minutes sur Nov.
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0: le tout dernier Elliott sur Nova Radio à l'instant avec On s'oubliera, le programme des rendez-vous de midi. Ce mercredi, nous allons poursuivre nos rencontres avec les maires du Nord-Ouest Vendée. Tout à l'heure, et en direct à 12h35 avec Emmanuel, nous allons recevoir le nouveau maire du Perrier, à savoir Baher Abou Haïta et une de ses adjointes, à savoir Pauline Artus. Demain, notez que dans les rendez-vous de l'économie, le jeudi, comme chaque semaine, eh bien, nous allons recevoir la direction d'Atlantique Toboggan, célèbre parc aquatique à Saint-Hilaire-d'Orier qui s'apprête à ouvrir pour une nouvelle saison. Et vendredi, nous recevrons eh bien, le comité des fêtes de Chaland pour parler de la fête de la musique. C'est ce dimanche à Chaland à 19h en partenariat avec Nov. Dans quelques minutes, Ambre, tout nouveau, elle a gagné la Star Academy. On va écouter Je me demande, on a le souvenir de Pet Shop Boys, Go West. Et après le bloc Nov, Auria sur Nov avec Soirée Mondaine.
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2: Les Canards de Chaland, Dariel et Caliban vous donnent rendez-vous pour un cabaret d'impro théâtral. C'est vendredi, on y partage à partir de 20h15. La fête de la musique, c'est pour tous. Et à la Guérinière, vous avez un goûter musical dimanche pour les enfants avec la commune à l'Espace des Pins, rue Nationale. C'est gratuit, familial, autour du spectacle Léon et Léo, passeur de rêve de la compagnie Léo et Léon. La création mêle musique, théâtre, poésie, de l'humour, de l'interaction. C'est à 16h et à 17h30. Musique avec la chorale, la clé de sol pour des titres populaires. Sur place, on aura aussi un glacier. Double dose de fête de la musique à Beauvoir-sur-Mer. Après aujourd'hui, un goûter à la musique dans l'après-midi au parc du Cornoir pour les enfants et un spectacle de la compagnie Rêve Debout. Direction les Halles dimanche à partir de 18h. Vous aurez d'abord l'orchestre d'harmonie de Beauvoir-sur-Mer, puis à 18h30, les accordéonistes du Goua. Belle voix sur mer à suivre, ensemble vocal. À 19h30, duo Salta. À 21h, Relax Music Band. Et à 22h30, les West Coast Radiadors. Une buvette tenue par Logec La Vigilante. Et un food truck annoncé.
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c'est tout nouveau. Oh là là, ça c'est parti pour être un énorme succès de cet été. En nouveauté, c'était Ambre. Oui, Ambre, c'est elle qui a gagné la dernière saison de la Star Academy. Avec Je me demande, la Star Academy qui va revenir dès cet automne, actuellement en préparation pour donc une nouvelle saison. Ah, c'est le retour au ciné aujourd'hui, c'est mercredi. Toy Story, et ouais, le retour. C'est le cinquième film d'animation, cinquième donc épisode de cette saga que tout le monde connaît, très populaire. L'histoire pour cette nouvelle aventure, Buzz, Woody, Jessie et le reste de la bande verront leur travail remis en question lorsqu'ils vont découvrir que ce qui obsède les enfants d'aujourd'hui s'appelle AA, l'électronique. Toy Story 5, c'est le retour, ça sort aujourd'hui, c'est mercredi au ciné, bon ciné. Bientôt Vanessa Paradis, rendez-vous, c'est le titre que vous allez écouter, découvrir dans quelques minutes. Et oui, c'est en nouveauté. Auparavant, on a Freeze, souvenir des années

Oasis, numéro 1, c'est en 83, grand souvenir évidemment, sur 9 Mar Radio, c'était I.O.U. 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Donc ça continue avec tout à l'heure le petit coup de fil à Audrey, un nouvel institut à découvrir du côté de Chalon, tout ça, c'est pour bientôt. Ok, 11h10, on vous donne rendez-vous, hein, pour contacter Audrey. Et voici maintenant Vanessa Paradis. C'est le nouveau sur 9, rendez-vous.

0: uniquement sur Nov. Ouais. C'était Brooke Combe. On a Madonna, c'est dans 2 minutes. Et Louisa Jetlag est bientôt le jeu. L'addition, il est 11h. Clémence Lobary pour l'info sur Nov.
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2: Bonjour à tous. La température grimpe de nouveau. Une vague de chaleur débute aujourd'hui avec un pic annoncé pour dimanche et des pointes pouvant monter en fin de semaine à 40 degrés dans certaines régions, notamment en Île-de-France, dans la région Poitou-Charente et dans la vallée du Rhône. Face à ce coup de chaud à venir, le ministre de l'Éducation nationale assure que les épreuves orales du bac prévues l'après-midi la semaine prochaine pourraient être reportées au cas par cas. Et dont Geoffrey assure que les élèves seront prévenus vendredi au plus tard. En ce qui concerne les écoles maternelles et primaires, des adaptations pourront également être mises en place. Le patron de Total Energy devant la commission des finances de l'Assemblée nationale. Il est entendu ce mercredi sur la fiscalité des multinationales et leurs bénéfices. Une audition alors que le groupe a publié son rapport annuel. Un rapport qui révèle que Total déclare un quart de ses bénéfices dans la catégorie reste du monde. Une catégorie jugée opaque par certains économistes. Les stocks de pétrole des pays de l'OCDE ont atteint leur plus bas niveau depuis 1990. C'est l'alerte de l'Agence internationale de l'énergie. Des difficultés d'approvisionnement en pétrole liées au blocage du détroit d'Ormuz ces derniers mois. Les États-Unis et l'Iran signeront vendredi en Suisse leur protocole de paix. Et malgré cet accord, Israël a frappé le sud du Liban à plusieurs reprises ce matin. Une annonce de l'Agence nationale d'information libanaise. Téhéran a pourtant répété à plusieurs reprises que le compromis conclu avec Washington devait inclure une cessation des hostilités au Liban, où Israël divisait le Hezbollah. Francis Holm, de nouveau devant la justice, le tueur en série va être renvoyé devant les assises des Hauts-de-Seine pour le meurtre d'un agriculteur en 1989 dans le Vaucluse. Jean-Joseph Clément avait été retrouvé mort à Bédaride, le crâne fracassé par une pierre. Et bravo à nos Bleus, c'est un bon début. Les mots d'Emmanuel Macron sur son compte Instagram. Le président de la République a félicité l'équipe de France pour sa victoire lors de son entrée en lice dans la Coupe du Monde. Les Français qui ont battu le Sénégal hier soir 3-1. Excellente fin de matinée à tous.

Flag. Succès, c'était Louise à l'instant sur Nova Radio. La suite avec votre jeu, l'addition. Dans quelques minutes, on va passer un petit coup de fil à Audrey, le nouvel institut à Chaland, à savoir Délices de beauté by Audrey. D'ici là, place aux souvenirs, c'est l'heure de retrouver.

0: tube en souvenir en 83. C'était le groupe Regret sur Neuve.
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0: Allez, on joue, voici l'addition.
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0: Nous sommes mercredi, troisième partenaire qui arrive dans quelques petites secondes, un troisième cadeau et le montant que vous allez noter évidemment, le concept du jeu, vous le savez tous les matins, notez bien chaque montant de tous les cadeaux. Vendredi, vous ferez l'addition et vous repartirez. Il y aura forcément un gagnant, une gagnante avec tous les cadeaux de la semaine. C'est l'heure de parler beauté, bien-être. Nous accueillons maintenant Audrey. Bonjour Audrey.
2: Bonjour.
0: Audrey qui a lancé dernièrement au cœur de Chaland un nouvel institut de beauté, les délices de beauté by Audrey. Alors on vous connaît un petit peu puisque nous vous avons reçu dernièrement, c'était avec Emmanuel dans les rendez-vous de midi, c'était la semaine dernière, voilà, on a fait connaissance. Comment ça va depuis la semaine dernière?
2: Tout à fait. Eh bien écoutez, ça va très bien, il fait beau, donc c'est super.
0: Ah oui, il fait beau, il va faire très très chaud, hein, Audrey, pour les jours qui arrivent. Alors, il y a combien de temps que s'est ouvert votre institut, les délices de beauté by Audrey à Chaland?
2: Mais écoutez, ça va faire un mois et demi, donc j'ai ouvert le 2 mai.
0: D'accord, ça va, tout se passe bien?
2: Tout se passe bien.
0: Ok, c'est le début.
2: Super.
0: Ouais, c'est le début. C'est le,
2: c'est
0: voilà, c'est le
2: bon
0: début
2: lancement.
0: De nouvelle aventure. Oui, nouvelle aventure parce qu'au départ, alors c'était votre rêve, hein, si je me souviens bien, le rêve
2: fait.
0: D'exercer donc ce métier, de donner du bonheur et du bien-être. Vous avez fait pas mal de choses avant, notamment vous avez vendu des voitures, mais alors ça n'a rien à voir, hein, effectivement.
2: Ah non, ça n'a rien à voir.
0: Là, vous êtes dans votre domaine, donc vous vous êtes spécialisé, vous avez fait une formation, j'imagine.
2: Tout à fait, j'ai fait ma formation en CAP un an à l'école d'esthétique ESDEC à La Roche-sur-Yon.
0: D'accord.
2: Suite à Transition Pro. En fait, j'ai fait un dossier de Transition Pro avec Frédéric Emery.
0: Mm-hmm.
2: Et donc, j'ai pu bénéficier d'une année où j'ai réalisé mon objectif, mon rêve de passer mon CAP esthétique avec l'option corps. Et voilà.
0: Eh ben
2: aujourd'hui,
0: voilà.
2: J'en suis là et je suis très fière.
0: Eh ben, c'est super. Ben, nous aussi, on est fiers. 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

0: 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Mm-hmm. 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Et je propose également tout ce qui va être technologie, donc lumière pulsée, photorajeunissement, l'électrolyse qui vient en second plan ou en premier plan quand on a des poils blonds, roux, des poils blonds aussi, ouais. Qui ne partent pas avec la lumière pulsée. Donc il y a cette option-là, l'électrolyse. Je propose aussi de la minceur, des appareils technologie minceur, le Head Spa aussi pour de la détente, la relaxation et ensuite soin visage, soin corps, maquillage, sublime regard pour extension de cils, rehaussement, les teintures, des épilations, voilà. 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
1: 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Bon, ben parfait, à découvrir. 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
1: 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Donc, le cadeau que vous proposez pour nos auditeurs à l'addition, Audrey, attention, on vous écoute. Le cadeau et le montant, hein.
0: Alors, le cadeau que je propose, c'est justement le Head Spa avec le soin anti-callosité Marley qui est au montant de 70 euros.
1: Ah, elle fait bien ça, hein, en plus. Hein. Vous pourriez même être animatrice, hein. Il n'y a pas de souci. 70 euros, c'est ce que vous proposez donc pour cette prestation Head Spa, c'est ça, hein, le bien-être. Hein.
0: C'est bien ça.
1: Super, Audrey. Ben, tout le monde a bien noté déjà votre arrivée donc parmi les commerces à Chaland. 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Vous êtes sur les réseaux sociaux, ouais, aussi?
0: 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Sans okay. problème.
1: Allez-y. Merci Audrey. Voilà, charmante Audrey.
0: Merci
1: franchement.
0: À vous.
1: Ah ben voilà, sympa pour le cadeau. 70 euros. On a bien noté tout ça. Et on vous tient au courant vendredi pour savoir qui va gagner tous les cadeaux, notamment le vôtre. À bientôt Audrey. Merci.
0: Parfait. À bientôt. Au revoir.
1: Ciao, ciao. Découvrez donc Audrey. Ça donne envie. Hein. 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Cadeau, Head Spa, le bien-être. Super. 70 euros. C'est bien noté. Teddy Swims, c'est ce qu'on écoute maintenant. C'est le nouveau, c'est sur Neuve.

0: Teddy Swims sur Nove. Belle journée avec de la chaleur qui va s'intensifier. Vous le savez, on fera un petit point météo tout à l'heure. Mercredi, aujourd'hui, nous sommes le 17 juin. Nous fêtons Hervé, l'anniversaire d'Eddy Merckx, cycliste belge, 80 ans. Aujourd'hui, Étienne Chatillez avec des films qu'il a réalisés, réalisateur scénariste, La vie est un long fleuve tranquille. Ah bah oui, on adore, hein, tout comme Tati Daniel ou encore Le bonheur est dans le pré, 74 ans. Et Venus Williams, la joueuse de tennis américaine, elle fête ses 46 ans. On rappelle les trois premiers montants qui sont tombés déjà pour votre jeu L'Addition. Le rappel des partenaires, tout ça c'est dans quelques minutes. Tout à l'heure, le bloc 9, on écoutera le tout dernier Sia avec Afrojack, Superbus et Kyo à suivre, et puis le souvenir, les années vinyles, les années 70. Patti LaBelle, chanteuse américaine avec Lady Marmalade, dans 2 minutes sur 9.
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0: Ok, KO. Superbus avec Kyo sur Neuve. 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La suite avec l'addition Ensemble contre le Sida. Souvenir, rappelez-vous, sa raison d'être. Tout à l'heure, Harry Styles et Sia avec Afrojack. C'est le nouveau pour l'été sur Neuve, Awake Tonight. Après les infos du Bloc Neuve.
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2: Un appel de l'amicale des sapeurs-pompiers de Noirmoutier en Lille. Elle prépare le Téléthon pour la fin de l'année, évidemment le 5 décembre, et a besoin de bénévoles. N'hésitez pas à la contacter par mail téléthonnoirmoutier85@gmail.com. À venir demain, le thé dansant du Club des Sages de Saint-Jean-de-Mont. C'est un rendez-vous fin de saison. Ouverture de la salle des mouettes Odyssée à partir de 13h30 avec de la danse jusqu'à 19h. Vendredi, l'Astro Club Chalandais participe à une nouvelle édition de On the Moon Again avec une invitation place à Récile Brillant à Chaland à évidemment observer la Lune avec des instruments d'astronomie, des cartes d'observation lunaire distribuées au public. C'est gratuit, sans réservation, et on vient à partir de 21h. L'école de la Rose des Dunes fait la fête et son cirque ce vendredi à Barbâtre pour les familles mais aussi les habitants, salle de l'Océane. Dès 16h30, les visiteurs pourront profiter de jeux et animations, des stands par enfants, parcours d'adresse, chamboule tout, pêche à doudou. À 19h30, le spectacle des élèves avec la compagnie de cirque Fabigan. Une surprise viendra prolonger la fête avant le traditionnel tirage de la tombola. Vous aurez de la restauration aussi sur place.
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raison d'être, signé Pascal Obispo. Ensemble contre le sida, souvenir à l'instant sur Neuvma Radio. N'oubliez pas votre soirée de ce vendredi avec l'Astro Club Chalandais. Ce vendredi, hein, la soirée On the Moon Again, observation de la Lune. C'est dès 21h gratuit, place Aristide Briand à Chaland. Bientôt Charlotte Cardin, souvenir de Bananarama, Harry Styles à tout de suite. Et puis dans quelques minutes, le rappel évidemment.

0: trio féminin Bananarama, groupe britannique. C'était en 83, énorme succès. Cool Summer sur Nov.
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0: Notez les montants de tous les cadeaux. 3 sont déjà tombés lundi avec la grande roue installée. Ça y est, c'est parti. 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Le montant de ce cadeau noté 24 euros. 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Tout à l'heure, nous avons eu Audrey, nouvel institut de beauté à découvrir au cœur de Chaland. Les délices de beauté by Audrey. Cadeau beauté bien-être avec le Head Spa. La valeur 70 euros. Demain, on passera un petit coup de fil à la Popote Express. Là aussi, c'est nouveau. Eh ben, écoutez, on a hâte d'en savoir plus. 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Vous allez déjà sur les réseaux sociaux, notamment la Popote Express hein, sur Instagram. Vous aurez toutes les infos. Et puis vendredi, on terminera en beauté. On appellera Delphine. 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On aura Delphine au téléphone pour terminer la semaine avec le cadeau et le montant vendredi, donc, avec l'addition. Avant midi, avant les infos, c'est Taïk à écouter. On a Damiano David et Jérémy Frérot, très vite, avec Frérot sur Neuve.
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0: tout nouveau titre de Taïk à l'instant, Girlfriend sur Neuve. À demain, ça va continuer évidemment pour le jeu d'admission. Dans 2 minutes, Kylie Minogue pour le souvenir et Zao avec MC Solar. Midi le Flash, François Germain.
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2: Bonjour à tous, c'est un Louvre à bout de souffle. Les mots du nouveau président du musée parisien en crise depuis le cambriolage de l'automne dernier. Selon Christophe Leribaud, interrogé par le Sénat, le musée fait face à un mur d'investissement nécessaire pour rénover ses équipements vieillissants. Le projet de rénovation baptisé Louvre Nouvelle Renaissance est évalué à plus d'un milliard d'euros. Des dépistages de drogue pour les ministres et les membres de leur cabinet. La mesure est voulue par le Premier ministre Sébastien Lecornu. Des dépistages inopinés et obligatoires de stupéfiants sous la forme de tests salivaires au sein de leur ministère. L'État ne peut pas mener une politique claire contre le narcotrafic sans s'imposer les mêmes exigences, précise Matignon. Des températures qui pourront atteindre 40 degrés en prévision de la vague de chaleur qui va frapper la France. Le ministre de l'Éducation, Édouard Geffray, pourrait reporter les épreuves orales du bac prévues en début de semaine prochaine. Une décision sera prise au plus tard vendredi matin. Les élèves pourraient recevoir de nouvelles convocations. Éric Ciotti dépose plainte devant la Cour de justice de la République. Le maire de Nice accuse le ministre des Transports, Philippe Tabarot, de menace de mort il y a quelques jours. Il accuse de l'avoir traité de nabo et d'avoir menacé de le faire disparaître. Éric Ciotti a adressé une lettre au Premier ministre pour exiger la démission de Philippe Tabarot. C'est une conséquence du conflit au Moyen-Orient. Les stocks de pétrole des pays de l'OCDE sont au plus bas depuis 1990. Les réserves continuent de s'éroder à un rythme record, déplore l'Agence internationale de l'énergie. L'accord, qui doit être signé vendredi entre les États-Unis et l'Iran, doit permettre la réouverture complète du détroit d'Ormuz afin de reprendre les approvisionnements en pétrole. Et puis en foot, la Coupe du Monde après la victoire des Bleus contre le Sénégal. La fin ce soir de la première journée de la phase de groupe. À suivre l'entrée en compétition du Portugal face au Congo, ainsi qu'un choc entre l'Angleterre et la Croatie. Voilà pour l'info. Passez une excellente après-midi. 9.

0: Père du Perrier, à savoir Maher Abou Aïta et une de ses adjointes dans notre studio, à savoir Pauline Artus. Ça, c'est pour tout à l'heure, 12h35 avec les rendez-vous de midi. D'ici là, on a le tout dernier Christophe Willem, son beurre et après la météo également. Nouveauté sur Neuve dans 30 secondes. Nouveauté signée Taylor Swift.
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0: Bon, vous le savez, il va faire chaud aujourd'hui. Le soleil s'installe, un soleil qui va de plus en plus briller et chauffer. Températures qui vont encore grimper demain, jeudi, vendredi, le prochain week-end. Zone caniculaire, un dôme de chaleur, comme on dit maintenant, avec des températures vraiment qui vont dépasser les 35 degrés. 27-28 aujourd'hui, un peu plus à l'intérieur des terres. Demain matin, au lever du jour, il fera déjà 15 degrés et 30-31 demain pour les maxi en moyenne.
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0: System pour l'été tout nouveau. C'est le retour de Christophe Willem avec un album qui arrive à la rentrée prochaine. Vous restez avec nous évidemment, bon après-midi. Avec et dans quelques minutes les infos, les rendez-vous de midi. Boulevard des airs à écouter, Pierre de Mars et le nouveau Je pense à vous et Red Alton. On va se souvenir de Manila dans deux petites minutes à écouter sur Neuf, ma radio.
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0: réponse à vous. C'était Pierre Demar. À suivre, la nouveauté de Grand Corps Malade avec Stilto. Ça, c'est pour la musique. Les rendez-vous de midi, il est 12h30. Bon appétit, c'est l'heure de l'actu. Les infos avec Emmanuel Achard, bonjour.
1: Bonjour Thierry, bonjour à toutes et à tous. Météo France place 29 départements du centre, de l'ouest et du sud en vigilance jaune pour des feux de forêt. La Vendée en fait partie. Le Vaucluse est en orange. Demain, ce seront 37 départements en jaune. Et toujours la Vendée, la Haute-Garonne en orange. Et par ailleurs, une cinquantaine de départements sont placés en vigilance jaune canicule dès aujourd'hui. Mais pour le moment, dans la région, ne sont pas concernés la Vendée ni la Loire-Atlantique.
0: Une info du département sur le Havre du Perret. Désormais, projet grand site de France.
1: Ce site de 2800 hectares entre Talmont-Saint-Hilaire et Jarre-sur-Mer est officiellement devenu projet Grand Site de France il y a quelques jours. Dernière ligne droite avant de prétendre au label Grand Site de France que détient pour le moment en Vendée seulement le Marais Poitevin. Un programme d'action est engagé avec le département. Le Havre du Perret est un site remarquable par sa géologie, point de rencontre entre le massif armoricain et le bassin aquitain. Son histoire, on y retrouve des traces de pattes de dinosaures au Veillon, le château de Talmont, l'abbaye royale de Lieu-Dieu, le manoir du Veillon, connu pour ses paysages aussi, sa biodiversité et ses activités traditionnelles, rappelle le département.
0: Le parking de la Grande Côte inauguré hier matin à la Barre de Mont.
1: Ce projet date de 2022. Il commence par une étude de faisabilité. L'ONF en fait partie, de l'atelier aussi, le vôtre à Nantes. L'objectif, remplacer l'ancien parking bétonné par un espace plus naturel, déminéralisé. Résultat, après un an et demi de travaux, 85 places de stationnement et un espace de 500 mètres carrés renaturé. Reportage en ligne sur le site et l'appli Nov, signé Pacom Gomez. En ligne aussi, le Lyons Motors à Chalon. Ce sera le 12 et 13 septembre. Un grand rassemblement automobile solidaire avec des véhicules, des personnalités dont Jeff et Gab de l'atelier des Chevrons, Anthony Beltoise, des animations, de la musique. Et samedi matin, cette semaine, salle Vieux Grand Marais, une réunion pour peut-être devenir bénévole, ce sera à 10h.
0: Le trophée Jules Verne remis à l'équipage de Sodebo Ultime 3.
1: Il a été célébré hier au musée de la Marine après un tour du monde express. Thomas Coville, skipper et ses équipiers, Benjamin Schwartz, Frédéric Denis, Pierre Leboucher, Léonard Legrand, Guillaume Pirouel et Nicolas Troussel ont reçu le prestigieux trophée en présence de Sodebo et de ses coprésidents. Patricia Brochard, Marie-Laure Gouraud et Bénédicte Mercier, les trois filles du couple fondateur de l'entreprise Sodebo Ultime 3, est arrivée le 25 janvier au large d'Ouessant après 40 jours, 10h45 minutes et 50 secondes en mer.
0: Et dans le reste de l'actu, Emmanuel.
1: Il était attendu ce matin à 9h30 pour une réunion à Evian du G7 sur la croissance mondiale. Donald Trump est arrivé vers 11h15. A priori, les autres dirigeants ont patienté ce soir. Le président américain est invité à dîner à Versailles par le président Emmanuel Macron. Autre sujet du jour au G7, l'intelligence artificielle avec un déjeuner autour de plusieurs leaders de la tech mondiale. Le ministre de l'Éducation nationale, Édouard Geffray, a annoncé hier que des épreuves orales de français pour les premières et le grand oral du bac des terminales pourraient être décalées en cas de trop forte chaleur. Il a précisé ce matin sur France Info que les élèves seront avertis vendredi matin au plus tard en cas de report. 14 millions de téléspectateurs hier soir enregistrés par M6 pour suivre le duel France-Sénégal dans la Coupe du Monde de foot gagné 3-1 par les Bleus. Serez-vous autant lundi prochain pour France Irak, pas sûr, ce sera à 23h. L'Irak battu 4-1 par la Norvège. Ce matin, l'Autriche a battu la Jordanie 3-1. Je vous rappelle aussi la victoire 3-0 de l'Argentine face à l'Algérie. Le triplé de Messi, premier footballeur à disputer une 6e Coupe du Monde. Désormais le meilleur buteur de l'histoire de la compétition avec 16 buts à égalité avec l'Allemand Miroslav Klose. On suit ce soir à 19h, Portugal, République démocratique du Congo. 22h, Angleterre, Croatie. Et à 1h du matin, Ghana, Panama.
0: Et voici la météo sur Neuve.
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0: Bon, tout le monde est au courant, nous allons vers du chaud, vraiment du chaud caniculaire hein, pour les jours qui arrivent, fin de semaine et pour le prochain week-end. Les températures qui vont chez nous dépasser largement les 35 degrés pour samedi, dimanche et lundi prochain avec du soleil, beaucoup de soleil aujourd'hui. Voilà, il est déjà installé, température 28 à 29 pour ce mercredi après-midi. Les rendez-vous de midi, c'est dans 3 minutes et en direct, on va poursuivre notre tour des mers hein, du nord-ouest Vendée aujourd'hui. Le nouveau maire du Perrier, Manuel.
1: Exactement, qui est avec nous en studio, c'est Maëra Bouaïta, venue aujourd'hui avec sa deuxième adjointe, c'est Pauline Artus aussi.
0: Et c'est juste après, écoutez, ça sort aujourd'hui, Grand Corps Malade en nouveauté, il revient avec Stilto, voici le prochain rêve sur Neuve.

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0: Très sympa ce titre en nouveauté, c'était Grand Corps Malade sur Nova en duo avec Stilto. Les rendez-vous de midi avec vous, Emmanuel, c'est jusqu'à 13h.
1: Et on poursuit notre fameux tour des maires du Nord-Ouest Vendée. On arrive au bout, mais pas encore. Il se poursuit, vous êtes quand même 20 maires au total en Nord-Ouest Vendée, une grande partie fraîchement élue. Et c'est le cas de notre invité, nouveau maire du Perrier, Maëra Bouaïta, venu aujourd'hui avec une de ses adjointes, deuxième adjointe, Pauline Artus. Bonjour et bienvenue.
2: Bonjour.
1: On va découvrir votre parcours, vos motivations, les projets qui animent votre équipe. Mais déjà, voilà, j'ai lu dans Ouest France, lorsque Rosiane Godefroy, maire pendant 3 mandats, que vous connaissez bien, vous a remis votre écharpe, Ouest France donc relate ce joli commentaire. Elle évoquait vos points communs et elle dit: nous ne sommes pas nés en Vendée, ni l'un ni l'autre. Moi, je suis née à Vasse dans la Sarthe et Maher à Bethléem. Oui. Quelle belle ville, absolument mythique. Évidemment historique. Aujourd'hui en Cisjordanie, évidemment, vous y avez vécu à Bethléem.
2: Oui, en fait, je suis né à Bethléem, entre parenthèses, la Palestine, qui n'existe toujours pas.
1: Une parenthèse importante, évidemment.
2: Oui. Donc, je suis d'une minorité chrétienne, donc je suis chrétien. Jusqu'à l'âge de 15 ans, j'ai vécu à Bethléem et après, je suis parti en Allemagne. Donc, j'ai refait mon bac en Allemagne. J'ai 3 oncles qui habitent en Allemagne. J'ai refait mon bac, j'ai fait mes études de pharmacie en Allemagne, j'ai travaillé en Allemagne. Et c'est là où j'ai rencontré mon épouse vendéenne.
1: Ah, voilà, tout s'explique.
2: Tout s'explique, on suit toujours les femmes.
1: Et vous avez suivi votre future femme, donc, en Vendée, au Perrier, tout de
2: au
1: suite.
2: Au Perrier, hein. Parce qu'elle est d'origine de Esné, qui est à 20-25 km. Et puis, le Perrier, elle est bien située, on n'est pas loin de la mer, c'est une petite commune très sympa. Les gens sont très sympas. J'ai été bien accueilli quand j'ai acquis la pharmacie de Perrier il y a 27 ans maintenant.
1: Donc depuis 27 ans, tous les habitants vous connaissent parce que le pharmacien, tout le monde passe un jour ou l'autre par la pharmacie. Oui. C'est un lieu particulier d'échange où on se confie beaucoup. Donc voilà, forcément, depuis 27 ans, vous faites partie du décor du Perrier.
2: Oui, on est presque le deuxième courrier.
1: Aujourd'hui, oui.
2: Parce que la confession, ça, c'est...
1: C'est un petit peu moins répandu.
2: Oui.
1: Donc, pharmacien, un métier de proximité. Et très vite aussi, assez vite, vous vous engagez aussi pour la commune. Pendant de nombreuses années, presque 20 ans. Donc, ça va faire bientôt 20 ans, mais en tout cas, presque 20 ans. Aux côtés, déjà, de Rosiane Godefroy à l'époque.
2: Oui. Donc, effectivement, j'entame en quatrième mandat au niveau du conseil municipal. J'ai eu le plaisir, le grand plaisir de travailler avec Rosiane, puis les autres aussi, surtout mon premier adjoint, le kiné Yannick Chauvin, qu'on partage beaucoup de tâches ensemble, et puis qui a accepté d'être les représentants de la commune à la communauté de communes. Comme j'y travaille encore, je ne peux pas tout faire tout seul.
1: Vous avez délégué.
2: Donc, mon premier adjoint, Yannick Chauvin, va continuer et connaît bien la communauté de communes, et c'est lui le vice-président. Le deuxième vice-président actuel de la communauté de communes.
1: Représentant aussi votre commune. Donc un pharmacien, un kiné, si j'entends bien. Et Pauline.
2: Pauline Artus, c'est mon deuxième adjointe.
1: Deuxième adjointe. Oui. Vous êtes là, un mot quand même sur votre parcours aussi.
3: Moi, je suis née à Chaland. Ça fait 14 ans maintenant que je suis sur le Perrier. J'ai suivi mon mari, qui
1: vous
3: est très roi.
1: Dans l'autre sens.
3: Toute la famille, voilà. Oui, c'est l'autre sens. Le Perrier, c'est vraiment une commune de cœur, hein. Pour moi, c'est très très heureuse d'être sur le Perrier. Et moi, de base, je suis dans la vente.
1: D'accord.
3: J'ai été commerçante dans le Maine-et-Loire il y a quelques années de ça. On a souhaité avec mon mari revenir sur le Perrier. J'ai eu mon atelier de couture et là actuellement je suis en formation d'assistante comptable.
1: D'accord. Et vous êtes aussi au conseil municipal depuis des années.
3: C'est ça.
2: C'est le deuxième mandat
3: actuellement.
2: Par contre, une chose qui avait bien dirigée, on va dire, Pauline. Elle était la présidente de l'association des commerçants et des artisans. Ouais. Et ouais. C'est grâce à elle que l'association des commerçants qui était en veille pendant une quinzaine d'années, c'est grâce à elle qui a été...
3: J'ai relancé l'association avec Madame Friez il y a quelques années de ça, et on a essayé de redonner un petit regain dans la commune.
2: C'est une association qui comptait au début une soixantaine d'adhérents. D'accord. Sur la commune
1: donc
2: de Perrier.
1: C'est un bel espoir, effectivement, dynamique. Oui. On va en parler parce que vous avez plein d'idées. Quand Rosiane Godefroy annonce qu'elle ne va pas se représenter, est-ce que vous avez pris rapidement la décision de prendre la tête d'une liste ou ça a été un long chemin?
2: Ouais, je mets un petit peu de temps parce que c'est vrai, être maire d'une commune, on voit actuellement, c'est un défi. Hein. Ça demande beaucoup d'énergie, beaucoup de passion. Mais ce qui m'a aidé en fait de prendre ma décision, c'est l'équipe avec qui on est reparti, Pauline, Pierre Poujard, Yannick Chauvin, les projets qu'on a commencé à réaliser, surtout moi j'étais dans la commission aménagement voirie, puis j'étais responsable aussi dans de la pôle des santé sur la commune, les médecins, les infirmières, tout ça. Ce qui m'a aidé aussi à prendre la décision, c'est mon départ à la retraite fin septembre.
1: 2026 là, c'est
2: 2026,
1: ça.
2: Oh, c'est imminent. Oui. Hein, on va pas dire à la retraite complète, mais au moins une demi-retraite.
1: D'accord, une demi-retraite.
2: Une demi-retraite.
1: Donc envie aussi de rester mobilisé, motivé.
2: Oui, ça aussi. Et puis c'est vrai, à la pharmacie, il y a beaucoup de gens qui s'est posé la question. Alors qui c'est qui va remplacer Rosiane? Qui? Donc j'ai été sollicité par beaucoup de mes patients à la pharmacie. Oui. On dit tu prends ta retraite bientôt, tu auras le temps et toi
1: ça vous a motivé.
2: Oui.
1: Et vous avez donc monté une équipe. Pauline, vous m'avez dit juste avant l'émission, j'ai tout de suite suivi Maher.
3: Oui, quand il c'est évident. Quand il m'a dit, moi j'ai dit, je pars avec toi, avec plaisir, avec très grand plaisir.
1: Et pourquoi?
3: C'est quelqu'un d'accessible, il est à l'écoute, on peut échanger facilement avec lui. Il fait confiance, donc on travaille vraiment dans des conditions extraordinaires actuellement. Voilà.
2: Oui,
3: vous êtes enthousiaste.
2: Une équipe bien, même avec l'opposition, on s'entend bien.
1: Alors vous avez vous êtes combien au conseil municipal de votre équipe et l'opposition, il y a combien de membres?
3: L'opposition, ils sont trois.
2: Oui, trois de l'opposition et 16 de notre équipe.
1: Quel a été votre sentiment le soir de la victoire? On est quand même dans un enjeu particulier, on rappelle au Perrier. Vous l'emportez avec 68,43% des voix contre 31,7%. C'est la liste d'Union, un pré-roir d'Éric Mauvoisin de Lavaux. Quel a été votre sentiment, émotion peut-être au soir de la victoire?
2: C'était un soulagement pour la commune parce qu'on repart avec la continuité qui avait commencé Rosiane Godefroy, et puis en même temps on est reparti avec de nouveau de la moitié de notre équipe et sont de nouveau des jeunes et des retraités
3: motivés,
2: des gens qui sont motivés et qui viennent de plusieurs domaines, voirie, agriculteurs, commerçants, tous les domaines, des santé même. On avait une doctoresse qui est partie, bon malheureusement elle n'a pas été élue, mais c'était bien, même de tous les villages de la commune. Ça aussi, c'est important. De tous les villages, comme Chemin des Maillots, les Fenouilles, et toutes les familles.
1: Tout le monde est représenté. Ouais. Alors, quel projet vous anime? On va en parler. Déjà, pour monter votre projet, vous avez rencontré des habitants, vous êtes allé à l'écoute, et ça a été important, ça?
2: Oui, c'est important. Et puis, je suis à l'écoute tous les jours.
1: En plus.
2: Les gens ils viennent demander si ça dure une minute. Je suis à l'écoute. Je ne peux pas dire non, venez à la mairie.
1: Oui. Pour ah oui, alors, depuis que vous êtes maire, j'imagine, il y a double sujet dans la c'est pharmacie, ça. C'est ça?
2: Oui.
1: On vient voir le pharmacien et le maire.
3: Hein. On échange facilement avec lui. Donc
1: vous avez rencontré les habitants et on va parler avec vous là, des différentes étapes, hein, de tous les projets que vous mettez en place. Il y en a, évidemment, on ne va pas tout dire, mais plusieurs sujets. Alors, je suis allée voir effectivement tout ce que vous avez présenté. Allez, un sujet avant une petite pause. L'aménagement de la commune en question. Vous avez en tête des projets de lotissement déjà, hein?
2: Oui. Peut-être je peux vous, je vais parler d'abord des projets qu'on avait commencés.
1: Oui.
2: Et puis qu'on va commencer.
1: Voilà, c'est ça. C'est qu'il y a une continuité aussi, évidemment. Hein.
2: Oui.
1: Donc l'aménagement de ces lotissements.
2: Oui. Je parle d'abord peut-être de projets.
1: Ce que vous voulez, oui, allez-y, ouais. sur ce projet, oui.
2: Ouais. Donc, les projets qu'on a réalisés en les trois mois, ça fait trois mois qu'on est en place. Le premier projet qu'on avait réalisé, c'était un logement provisoire pour les habitants ou pour les gens, un logement qu'on avait aménagé, qu'on avait rénové. C'est un logement de 70 mètres carrés avec un loyer vraiment très très réduit pour dépanner des gens.
1: Bon, ça fait un moment. C'est important pour les...
2: C'était 70 mètres carrés pour dépanner maximum un an. C'est juste en face de l'église avec un petit parking. Ce logement-là, il est loué de vendredi 19.
1: Donc ça, c'est fait.
2: Oui. Oui. Deuxième projet qu'on a réalisé, c'est l'achat d'une maison. Une petite maisonnette juste à côté.
1: Une belle maison. Ah oui.
2: à côté la maison de santé, le cabinet médical de médecin qu'on avait aménagé pour un cabinet d'ostéopathe. Il est presque fini, c'est cabinet. C'est un cabinet de 32 mètres carrés. Qui va accueillir un très bon, je sais pas, je fais de la
1: très bon ostéopathe
2: pour lui, parce que je connais bien Mathieu. Il a déjà essayé.
1: Et ça vous a fait du bien.
2: Je l'ai déjà testé.
1: D'accord.
2: Et on va inaugurer le cabinet le 6 juillet, lundi 6 juillet. Et donc, le parking de la maison médicale, elle va aider pour faire une entrée au cabinet. Hein.
1: Après et donc, rapidement, parce qu'on va faire une petite pause, le projet de lotissement, c'est avancé, ça vous avez...
3: Oui. C'est en cours, on a eu le premier rendez-vous.
2: Le projet de lotissement, on a déjà lancé des études pour... il y a deux lotissements. Un lotissement à la Rochelette, juste à côté de l'école privée, qui va être lancé dès le mois de septembre. Le projet, c'est de faire le maximum des logements, entre 7 et 8 logements, parce qu'on a un terrain de 3400 mètres carrés. Après, comment on va faire le projet, quel statut, louer, location, ça va être à l'étude ici, fin de l'année. Donc, pour ce projet, le premier logement va voir le jour environ peut-être un an et demi, deux ans à partir de maintenant.
1: D'accord.
2: Mais ça, c'est effectué. Le deuxième logement, on attend la décision des Natura 2000.
1: Le deuxième lotissement,
2: 28 à 29 logements.
1: Effectivement, les questions
2: ça, à mon avis, ça ne sera pas avant 3-4 ans. Il faut être réaliste.
1: Et vous avez d'autres projets. Il nous reste un petit peu de temps. Comment faire une toute petite pause musicale, Thierry David?
0: Claudio Capéo, ça dure 2 minutes. A tout de suite sur Nov, avec évidemment donc, la suite des rendez-vous de midi.
4: Bonjour.

0: Claudio Capéo sur Neuve, on y retourne évidemment et c'est jusqu'à 13h la suite avec vos invités Emmanuel, les rendez-vous du midi.
1: Et on va au Perrier avec le maire Maïra Abou Aïta, la deuxième adjointe Pauline Arthus et plein de projets évidemment et ça a déjà commencé hein, depuis 3 mois maintenant. Alors vous souhaitez parmi les projets favoriser la présence de commerce, vous avez en tête de les favoriser dans des places stratégiques, dans des sites stratégiques de la commune.
2: Oui, donc effectivement on a un très grand projet, c'est la création d'un pôle commercial avec des logements structurés autour des ronds-points à l'entrée des centres-bourgs. Ça, c'est le plus grand projet qu'on va réaliser, qu'on va commencer les études à partir du mois de septembre pour faire un grand bâtiment commercial et puis des logements au-dessus.
1: Je vais vous couper. Oui. On a beaucoup de projets, mais moi je suis désolée, je vous frustre. Hein. Donc ça c'est important évidemment à l'entrée de ville. La place de la mairie, pour vous, elle mérite d'être dynamisée aussi.
3: C'est ça. Là on a fait l'acquisition d'une maison, d'une très belle maison, et on va lancer la première édition des Perriers Estivales. Donc c'est un événement culturel. C'est une série de rendez-vous artistiques ouverts à toutes et à tous. C'est organisé le 21 20 et 28 juillet ainsi que le 4, 11 et 18 août. Et cette maison, elle a un nom, c'est la maison des Hirondelles.
1: D'accord, donc ça vous reviendrez nous en parler.
3: Voilà.
1: Évidemment, les bâtiments communaux à entretenir, à sécuriser, c'est un peu la continuité. Hein. Et l'église aussi, ça continue au niveau de la rénovation.
2: Donc l'église, on va faire les plus grands creusef pour les travaux de l'église, c'était étalé sur plusieurs années. Et là, à partir du mois de novembre, ils vont décaper tout l'enduit et remettre l'enduit de l'intérieur et de l'extérieur à l'église. Un autre projet, ça va être la végétalisation autour de l'école publique qui va se faire à partir du 4 juillet jusqu'au fin juillet, plus création d'un préau derrière la mairie. Et devant la menuiserie, c'est un espace hormonal pour les jeunes et tout le monde
3: qu'on puisse se poser, pique-niquer, pourquoi pas.
1: Avec de la végétation, effectivement, ça va être sympa.
2: Le pôle
1: senior, c'est important.
2: Oui,
1: ça fait partie de vos projets, évidemment.
2: Le pôle senior, on est sur un projet, ça va être lancé dès le mois de juillet, l'appel d'offres pour choisir l'architecte. On est sur un projet qu'on appelle ça Habitat Inclusif. Ça veut dire des logements pour les personnes âgées au-dessus de 65 ans qui sont autonomes. Avec un loyer modéré, les gens qui habitent en pleine campagne peuvent venir déménager. Il y aura environ 8 logements. Après, ce sera juste à côté de la maison de retraite. Si vous voulez en profiter des services de pôle senior, ils peuvent les faire. Hein.
1: C'est un gros projet, ça, effectivement. On est beaucoup dans le social, hein, je sens aussi dans la commune. Et en parlant de ça, la santé, alors évidemment, vous êtes au cœur hein, de cette problématique. Vous avez aussi un pôle santé qui mérite d'être développé. Vous avez à cœur de faire venir d'autres médecins, d'autres professionnels.
2: Oui, actuellement, le troisième cabinet médical, il est terminé. On a déjà 2 médecins. Bon, le deuxième médecin, il a déménagé de notre ville, mais il prend des gens de Perrier en urgence, donc il dépanne bien. Et puis, on est à la recherche, on est déjà sur une bonne piste pour trouver avec un jeune médecin pour le troisième cabinet. J'espère que ça va se réaliser ici. Je ne veux pas vous dire une date, mais on est sur une bonne piste.
1: Vous suivez ça évidemment de près. Alors il nous reste 1 minute 20 pour la suite, mais je suis désolée parce qu'on avait vraiment des beaux projets aussi. Côté dynamique de vie, on va dire, vous avez en tête d'accompagner davantage les associations avec des beaux projets. La jeunesse, elle fait partie aussi de vos engagements hein, avec des axes d'action d'écoute, la démocratie participative, ça les concerne aussi. La culture, le patrimoine. Vous avez plein d'idées, de projets en ce sens, d'une vie dynamique qui se poursuit hein, avec des événements qui ont déjà été créés, qui vont se continuer. Oui. Pour les assos, par exemple, qu'est-ce que vous avez en tête pour les accompagner davantage?
2: Notre commune, en fait, elle est très connue. avec ces associations.
3: On a beaucoup d'associations.
2: 25 associations avec environ 500 adhérents, ça représente presque un quart de la population qui sont intégrés, qui sont actifs dans des 25 associations. C'est notre pilier de la commune, ces associations. Est-ce que c'est grâce à ces associations
3: que la commune est vivante, hein,
1: évidemment,
2: vivante,
1: bien
2: dynamique.
1: Sûr.
2: Donc on va les aider pour continuer comme ça, voir les aider, le club de basket, les vélos. Et les restes pour continuer à rester actifs.
3: Dans une bonne dynamique.
1: Il va se passer des choses. Allez, il est 13h, mais ma question finale, quelle mère vous souhaitez incarner, Maher Abouaïta?
2: Donc, un maire simple, très à l'écoute, oui. Les gens peuvent venir me voir quand ils veulent.
1: Ils le savent,
2: ça,
1: je crois.
2: Ça ne me dérange pas du tout, hein. Pourvu que ça reste, ça ne dure pas un quart d'heure, s'ils veulent que je nettoie leur maison, je ne pourrais pas.
1: Non.
2: Hein. Ouvert, à l'écoute, puis pour réaliser, pour améliorer la situation de notre commune.
1: Il y a un maire qui parle quatre langues, on précise quand même.
3: Mais oui.
1: Et un peu de maraîchin, plus que nous, je crois. Même beaucoup plus que nous, je suis sûre.
2: Au vote.
1: Merci à vous deux. Je suis désolée parce que je vous ai un peu pressé sur la fin. Et il y a des très beaux projets. Vous savez bien qu'on va vous suivre au fil des ans. N'hésitez pas à les partager avec nous.
2: Merci à vous. Très
1: beau mandat à vous.
3: Bonne journée.
2: Au revoir.
1: Et bonne journée à vous.
0: Merci. En podcast, évidemment, très vite, comme chaque émission, des rendez-vous de midi. Le site est Lapinov. Demain, rien à voir. L'économie, le jeudi.
1: Oui.
0: On va accueillir Atlantique Toboggan.
1: Mais oui, Atlantique Toboggan qui ouvre la semaine prochaine pour une nouvelle saison à Saint-Hilaire-de-Riez des mercredis. Et on va accueillir le gérant demain, Olivier Gélin.
0: À 12h35, évidemment, sur Neuf. Bon après-midi, à demain pour les matins Neuf et le jeu, l'addition. Et puis la playlist de l'après-midi avec notamment le souvenir de Sam Brown. On a Mickey, Julien Doré, Skip the Use et Michael Jackson.
4: Bonjour à tous. Donald Trump au château de Versailles. Après le sommet du G7, le président américain sera au cœur d'un dîner d'État ce soir avec Emmanuel Macron. Une manière de marquer les 250 ans de l'indépendance américaine. Indépendance pour laquelle la France a joué un rôle, précise Emmanuel Macron. C'est au château de Versailles que Louis XVI accorda son soutien militaire à Benjamin Franklin et aux indépendantistes. C'est une première depuis deux mois et un signe encourageant. Trois pétroliers iraniens ont franchi le détroit d'Ormuz. Quelques jours après l'annonce d'un protocole d'accord pour une réouverture totale du détroit, le rétablissement de la libre circulation dans le détroit d'Ormuz sera un énorme pas en avant, salue le secrétaire général de l'OTAN. L'accord entre les États-Unis et l'Iran doit être officiellement signé vendredi. La hausse des refus d'obtempérer routiers en France, 10% d'augmentation selon le ministère de l'Intérieur, soit un total de plus de 28 000 refus d'obtempérer. Cette progression est nettement supérieure à celle observée en moyenne les années précédentes. Selon le ministère, ces refus d'obtempérer sont présents sur l'ensemble du territoire, mais restent plus fréquents dans certains départements, notamment en Guadeloupe et en Martinique. Les lycéens privés de portables à partir de la rentrée de septembre, annonce du ministre de l'Éducation Édouard Geffray. Cette réforme entrera en vigueur sous réserve de l'adoption définitive de la proposition de loi qui prévoit également d'interdire les réseaux sociaux aux mineurs de moins de 15 ans. Le texte doit être publié avant l'été. Le téléphone portable est déjà interdit dans les autres établissements scolaires. Wout Van Aert ne participera pas au prochain Tour de France. Le cycliste belge s'est blessé au coude. Il ne sera pas rétabli à temps, annonce son équipe Visma. Et puis, toujours en cyclisme, c'est l'une des dernières répétitions générales avant le Tour de France. La 89e édition du Tour de Suisse s'élance aujourd'hui. Tadej Pogacar va tenter de le remporter pour la première fois. 5 étapes au programme jusqu'à dimanche. Voilà pour l'info. Excellente journée à vous.
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1: Bonjour à tous. Donald Trump n'y va pas par quatre chemins. Le président américain menace de recommencer à balancer des bombes si l'Iran ne se comporte pas bien, alors qu'un accord doit être signé vendredi entre les deux pays pour mettre fin au conflit. Selon un document révélé par Bloomberg, l'Iran bénéficierait de retombées économiques positives suite à cet accord. Ce drame dans l'Eure, un enfant de 6 ans est mort noyé lors d'une séance de natation à Conches-en-Ouche. La séance était pourtant encadrée par plusieurs maîtres nageurs. Une enquête est ouverte pour déterminer les circonstances exactes de l'accident. Une cellule psychologique a été mise en place dans l'école primaire où était scolarisée la victime. Des dépistages de drogue pour les ministres et les membres de leur cabinet. La mesure est voulue par le Premier ministre Sébastien Lecornu. Des dépistages inopinés et obligatoires de stupéfiants sous la forme de tests salivaires au sein des ministères. L'État ne peut pas mener une politique claire contre le narcotrafic sans s'imposer les mêmes exigences, précise Matignon. C'est un Louvre à bout de souffle, les mots du nouveau président du musée parisien, en crise depuis le cambriolage de l'automne dernier. Selon Christophe Leribaud, interrogé par le Sénat, le musée fait face à un mur d'investissement nécessaire pour rénover ses équipements vieillissants. Le projet de rénovation baptisé Louvre Nouvelle Renaissance est évalué à plus d'un milliard d'euros. Éric Ciotti dépose plainte devant la Cour de justice de la République. Le maire de Nice accuse le ministre des Transports Philippe Tabarot de menace de mort il y a quelques jours. Il accuse de l'avoir traité de nabo et d'avoir menacé de le faire disparaître. Éric Ciotti a adressé une lettre au Premier ministre pour exiger la démission de Philippe Tabarot. Et puis le foot, la Coupe du Monde. Après la victoire des Bleus contre le Sénégal, la fin ce soir de la première journée de la phase de groupe. À suivre l'entrée en compétition du Portugal face au Congo, ainsi qu'un choc entre l'Angleterre et la Croatie. Voilà pour l'essentiel de l'info. Excellent après-midi.
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1: En ce mois de juin à Chalon, la Maison des Arts ouvre ses portes et les inscriptions lancées dès aujourd'hui pour la prochaine saison et pour tous les âges. Le conservatoire propose l'enseignement d'une quinzaine d'instruments avec des pratiques collectives, que l'on soit débutant ou non. Elles vont du chœur aux orchestres en passant par plein d'ateliers, chansons, musique assistée par ordinateur, des ensembles, musique du monde, musique trad, musique actuelle, percussion, harpe. Il est possible de s'inscrire gratuitement à des cours d'essai jusqu'au 25 juin. Les réservations de créneaux, c'est sur chalon.fr/inscription. Opération plein feu aussi, avec des concerts jusqu'au 26 également à la Maison des Arts, à l'église de Salertaine, au Théâtre Le Marais, pour le grand concert de fin d'année à ne pas manquer ce vendredi à 20h30. Mais avant cela, aujourd'hui, percussion à 18h45 dans le Jardin des Sens, piano à 20h dans l'auditorium, jeudi, violoncelle, harpe à 19h dans l'auditorium, et voix et chœur à 20h en l'église de Salertaine. Ça, c'est sur réservation 02 51 93 29 64. On peut aussi prendre des billets sur billets web pour le grand concert d'élèves vendredi soir au Marais. Saint-Jean-de-Mont fête la musique dimanche, place de l'église. Dès 18h30, on retrouve évidemment Vibrato, le conservatoire. À 19h30, Valentin Vander, après Mon étrangère, son précédent album qui évoquait une rupture amoureuse. Il parle de guérison dans La Consolante, un nouvel album, mélange de douceur, de mélancolie, de résilience. À 20h45, c'est Love Boat qui vous embarque sur des mers du monde entier.
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2: Bonjour à tous, Yannick Barella reste en liberté. Selon le journal Sud-Ouest, la chambre de l'instruction d'Agen a choisi de ne pas placer en détention provisoire le frère du meurtrier présumé de la jeune Liana dans le Gers. Yannick Barella est mis en examen pour viol sur mineur et viol sur conjoint. Le juge des libertés et de la détention avait décidé de son placement sous contrôle judiciaire à l'issue de sa garde à vue, mais il a finalement été maintenu en liberté. L'enquête progresse après ce meurtre au Gros-du-Roi. Une femme de 86 ans retrouvée la semaine dernière au bord d'un étang. Le suspect interpellé est un adolescent de 15 ans. Il a avoué les faits, sera présenté à un juge d'ici demain. Au vu de la violence du crime, un accompagnement psychologique sera déployé dès demain dans le collège où est scolarisé le suspect. La hausse des refus d'obtempérer routiers en France, 10% d'augmentation selon le ministère de l'Intérieur, soit un total de plus de 28 000 refus d'obtempérer. Cette progression est nettement supérieure à celle observée en moyenne les années précédentes. Selon le ministère, ces refus d'obtempérer sont présents sur l'ensemble du territoire, mais restent plus fréquents dans certains départements, notamment en Guadeloupe et en Martinique. Donald Trump au château de Versailles après le sommet du G7. Le président américain sera au cœur d'un dîner d'État ce soir avec Emmanuel Macron. Une manière de marquer les 250 ans de l'indépendance américaine. Indépendance pour laquelle la France a joué un rôle, précise Emmanuel Macron. C'est une conséquence du conflit au Moyen-Orient. Les stocks de pétrole des pays de l'OCDE sont au plus bas depuis 1990. Les réserves continuent de s'éroder à un rythme record, déplore l'Agence internationale de l'énergie. L'accord qui doit être signé vendredi entre les États-Unis et l'Iran doit permettre la réouverture complète du détroit d'Hormuz afin de reprendre les approvisionnements en pétrole. Et puis, Wout Van Aert ne participera pas au prochain Tour de France. Le cycliste belge s'est blessé au coude et il ne sera pas rétabli à temps pour participer à la grande boucle, annonce son équipe Visma. Voilà pour l'info. Excellente journée.
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1: Les Canards de Chaland, Dariel et Caliban vous donnent rendez-vous pour un cabaret d'impro théâtral. C'est vendredi, on y partage à partir de 20h15. La fête de la musique, c'est pour tous. Et à la Guérinière, vous avez un goûter musical dimanche pour les enfants avec la commune à l'Espace des Pins, rue Nationale. C'est gratuit, familial, autour du spectacle Léon et Léo, passeurs de rêves de la compagnie Léo et Léon. La création mêle musique, théâtre, poésie, de l'humour, de l'interaction. C'est à 16h et à 17h30. Musique avec la chorale, la clé de sol pour des titres populaires. Sur place, on aura aussi un glacier. Double dose de fête de la musique à Beauvoir-sur-Mer. Après aujourd'hui, un goûter à la musique dans l'après-midi au parc du Cornoir pour les enfants et un spectacle de la compagnie Rêve Debout. Direction les Halles dimanche à partir de 18h. Vous aurez d'abord l'orchestre d'harmonie de Beauvoir-sur-Mer, puis à 18h30, les accordéonistes du Goua. Belle voix sur mer à suivre, ensemble vocal. À 19h30, duo Salta. À 21h, Relax Music Band. Et à 22h30, les West Coast Radiadors. Une buvette tenue par Logec La Vigilante. Et un food truck annoncé.
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0: Il est 16h, tout de suite Harry Styles, Maëlle et les infos avec François Germain.
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2: Bonjour à tous. Des dépistages de drogue pour les ministres et les membres de leur cabinet. La mesure est voulue par le Premier ministre Sébastien Lecornu. Des dépistages inopinés et obligatoires de stupéfiants sous la forme de tests salivaires au sein des ministères. L'État ne peut pas mener une politique claire contre le narcotrafic sans s'imposer les mêmes exigences, précise Matignon. Ce drame dans l'Eure, un enfant de 6 ans est mort noyé lors d'une séance de natation à Conches-en-Ouche. La séance était pourtant encadrée par plusieurs maîtres nageurs. Une enquête est ouverte pour déterminer les circonstances exactes de l'accident. Une cellule psychologique a été mise en place dans l'école primaire où était scolarisée la victime. Une enquête ouverte à Avignon. Une enseignante est soupçonnée d'avoir attaché un élève de CE2 à sa chaise. Il serait resté une après-midi entière immobilisé sur sa chaise à l'aide d'une corde à sauter. En soutien à l'élève et à sa famille, un collectif organisera un rassemblement demain devant les services départementaux de l'éducation du Vaucluse. Les lycéens privés de portables à partir de la rentrée de septembre, annonce du ministre de l'Éducation Édouard Geffray. Cette réforme entrera en vigueur sous réserve de l'adoption définitive de la proposition de loi qui prévoit également d'interdire les réseaux sociaux aux mineurs de moins de 15 ans. Le texte doit être publié avant l'été. Le téléphone portable est déjà interdit dans les autres établissements scolaires. Donald Trump n'y va pas par quatre chemins. Le président américain menace de recommencer à balancer des bombes si l'Iran ne se comporte pas bien, alors qu'un accord doit être signé vendredi entre les deux pays. Selon un document révélé par Bloomberg, l'Iran bénéficierait de retombées économiques positives suite à cet accord. Et puis en foot, Michel Derzakarian est de retour sur le banc du FC Nantes. Le club officialise la signature de l'entraîneur qui s'est engagé pour les deux prochaines saisons, alors que les Canaries évolueront en Ligue 2 lors du prochain exercice. Objectif, la montée pour Michel Derzakarian qui en est à son troisième passage au club. Voilà pour l'essentiel de l'info, excellente journée. 9.

Love, Harry Styles. Allez, on passe l'après-midi ensemble et cette semaine, vous jouez dans l'addition avec plusieurs de nos partenaires. 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En attendant, on écoute Ambre, la grande gagnante de la Star Academy et le dernier, Bruno Mars.

0: Chambre et Je me demande sur Nove. J'espère que tout va bien de votre côté avec ce super temps. 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Allez dans le prochain quart d'heure Vita et Another, c'est après la pub.
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2: Un appel de l'amicale des sapeurs-pompiers de Noirmoutier en Lille. Elle prépare le Téléthon pour la fin de l'année, évidemment le 5 décembre, et a besoin de bénévoles. N'hésitez pas à la contacter par mail téléthonnoirmoutier85@gmail.com. À venir demain, le thé dansant du club des sages de Saint-Jean-de-Mont. C'est un rendez-vous fin de saison. Ouverture de la salle des mouettes Odyssée à partir de 13h30 avec de la danse jusqu'à 19h. Vendredi, l'Astroclub Chalandais participe à une nouvelle édition de On the Moon Again avec une invitation place à Aristide Briand à Chalon à évidemment observer la Lune avec des instruments d'astronomie, des cartes d'observation lunaire distribuées au public. C'est gratuit, sans réservation, et on vient à partir de 21h. L'école de la Rose des Dunes fait la fête et son cirque ce vendredi à Barbâtre pour les familles mais aussi les habitants. Salle de l'Océane, dès 16h30, les visiteurs pourront profiter de jeux et animations, des stands par enfants, parcours d'adresse, chamboule-tout, pêche à doudou. À 19h30, le spectacle des élèves avec la compagnie de cirque Fabigan. Une surprise viendra prolonger la fête avant le traditionnel tirage de la tombola. Vous aurez de la restauration aussi sur place.
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Maisonneuve, Vanessa Paradis. Dimanche, on fête la musique à Chalands avec le comité des fêtes. Il y aura des concerts avec la présence de 3 groupes. C'est gratuit et ce sera aux Prairies derrière les salles Louis-Claude Roux à partir de 19h. On continue en musique toujours avec Elliott et Madonna en duo avec Sabrina Carpenter. 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

0: Elliot, vous êtes bien sur Nov. Il est 17h sur Nov, les infos avec François Germa. On écoute Charlotte Cardin et Gnarz Barclay.
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2: Bonsoir à tous, la vague de chaleur arrive sur la France. Demain, à partir de midi, 26 départements seront placés en vigilance orange canicule. C'est un large quart nord-est qui est concerné, de l'Île-de-France à l'Auvergne-Rhône-Alpes. La chaleur s'installe pour plusieurs jours et le mercure pourrait atteindre jusqu'à 40 degrés dimanche. Déjà aujourd'hui, on enregistre des températures allant de 30 à 35 degrés, en particulier dans le sud-ouest, le centre-ouest et la vallée du Rhône. Seule la Bretagne et les zones côtières de la Manche sont pour l'instant épargnées. En prévision de cette vague de chaleur, le ministre de l'Éducation, Édouard Geffrey, pourrait reporter les épreuves orales du bac prévues en début de semaine prochaine. Une décision sera prise au plus tard vendredi matin. Les élèves pourraient recevoir de nouvelles convocations. L'enquête progresse après ce meurtre au Gros-du-Roi. Une femme de 86 ans retrouvée la semaine dernière au bord d'un étang. Le suspect interpellé est un adolescent de 15 ans. Il a avoué les faits et sera présenté à un juge d'ici demain. Au vu de la violence du crime, un accompagnement psychologique sera déployé dès demain dans le collège où est scolarisé le suspect. Donald Trump au château de Versailles. Après le sommet du G7, le président américain sera au cœur d'un dîner d'État ce soir avec Emmanuel Macron. Une manière de marquer les 250 ans de l'indépendance américaine. Indépendance pour laquelle la France a joué un rôle, précise Emmanuel Macron. Et c'est une conséquence du conflit au Moyen-Orient. Les stocks de pétrole des pays de l'OCDE sont au plus bas depuis 1990. Les réserves continuent de s'éroder à un rythme record, déplore l'Agence internationale de l'énergie. L'accord qui doit être signé vendredi entre les États-Unis et l'Iran doit permettre la réouverture complète du détroit d'Ormuz afin de reprendre les approvisionnements en pétrole. Et puis en basket, un fauteuil pour deux. Le Paris Basket et Monaco se retrouvent ce soir pour la deuxième manche des finales de Betclic Elite. Les Parisiens mènent 1-0. Ce match 2 se déroule encore dans la capitale ce soir avant de jouer en principauté. Voilà pour l'info, excellente fin d'après-midi.

0: Charlotte Cardin sur Nov.
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0: Dans quelques instants, le rappel de la météo et juste après, on écoute Marguerite, c'est le nouveau et c'est Belle Vie. Et puis Oria avec Soirée Mondaine.
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0: On attend demain de grandes chaleurs comme aujourd'hui avec des températures allant jusqu'à 34 degrés et un grand soleil dans l'après-midi. Également sont prévus ce week-end de fortes températures, 33 samedi et 36 dimanche.
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0: le nouveau Marguerite sur Nov. Au programme télé de ce soir, vous avez le tout premier épisode de la série Good American Family. C'est sur TF1, une série adaptée d'un fait divers glaçant. Portugal, RD, Congo sur M6. Et puis vous avez sur TMC la comédie française Chasse gardée. En attendant, on écoute Louisa et le nouveau bébé Rexa, c'est après la pub.
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0: Louisa, vous êtes sur Nov.
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0: 17h30, c'est l'heure du bloc Nov d'Emmanuel, tous les bons plans du Nord-Ouest Vendée. Et juste après, Naïka et Miles Smith.
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2: En ce mois de juin à Chalon, la Maison des Arts ouvre ses portes et les inscriptions lancées dès aujourd'hui pour la prochaine saison et pour tous les âges. Le conservatoire propose l'enseignement d'une quinzaine d'instruments avec des pratiques collectives, que l'on soit débutant ou non. Elles vont du chœur aux orchestres en passant par plein d'ateliers, chansons, musique assistée par ordinateur, des ensembles, musique du monde, musique trad, musique actuelle, percussion, harpe. Il est possible de s'inscrire gratuitement à des cours d'essai jusqu'au 25 juin. Les réservations de créneaux, c'est sur chalon.fr/inscription. Opération plein feu aussi, avec des concerts jusqu'au 26 également à la Maison des Arts, à l'église de Salertaine, au théâtre Le Marais, pour le grand concert de fin d'année à ne pas manquer ce vendredi à 20h30. Mais avant cela, aujourd'hui, percussion à 18h45 dans le Jardin des Sens, piano à 20h dans l'auditorium, jeudi violoncelle, harpe à 19h dans l'auditorium, et voix et chœur à 20h en l'église de Salertaine. Ça, c'est sur réservation 02 51 93 29 64. On peut aussi prendre des billets sur billets web pour le grand concert d'élèves vendredi soir au Marais. Saint-Jean-de-Mont fête la musique dimanche, place de l'église, dès 18h30. On retrouve évidemment Vibrato, le conservatoire, à 19h30 Valentin Vander. Après Mon étrangère, son précédent album qui évoquait une rupture amoureuse, il parle de guérison dans La consolante, un nouvel album mélange de douceur, de mélancolie, de résilience. À 20h45, c'est Love Boat qui vous embarque sur des mers du monde entier.
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0: c'était Naïka.
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0: Vous le savez, vous pouvez retrouver tous les replays des reportages et émissions sur notre site internet novmaradio.fr, sur notre application mobile et également sur notre page Facebook. On écoute Joseph Kamel et le nouveau M Pokora avec L2B.

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0: Joseph Kamel sur Nov. Sur Nov, 18h, on écoute Superbus avec Kyo, Gossip et tout de suite les infos.
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2: Bonsoir à tous. Le G7 touche à sa fin à Évian. Avant de recevoir Donald Trump au château de Versailles ce soir, Emmanuel Macron vient de prononcer son discours de clôture. Un discours dans lequel il a balayé les grands sujets internationaux. L'Ukraine d'abord. Les pays du G7 ont acté le fait que la Russie n'avait pas la volonté de discuter. Autre sujet majeur, le conflit au Moyen-Orient. Emmanuel Macron et les pays du G7 saluent l'accord entre les États-Unis et l'Iran. Écoutez le chef de l'État.
3: Nous avons unanimement salué le très bon accord conclu entre les États-Unis d'Amérique et l'Iran. Parce que c'est un accord qui met fin à une situation de très grande instabilité dont les conséquences pour nos économies étaient terribles. Nous avons réaffirmé que le droit de passage sans entrave, sans redevance, était la pierre angulaire du début de cet accord. Il commence dès maintenant. Nous avons convenu que l'initiative multinationale et indépendante en matière de défense était disposée à jouer un rôle important pour faciliter la reprise du trafic maritime dans le détroit d'Ormuz. Et nous avons une vingtaine de pays qui ont d'ores et déjà indiqué leur engagement ferme de contribution à une telle opération.
2: Emmanuel Macron salue un moment d'unité malgré un contexte extrêmement difficile. Donald Trump, lui, n'y va pas par quatre chemins. Le président américain menace de recommencer à balancer des bombes si l'Iran ne se comporte pas bien. La vague de chaleur arrive sur la France. Demain, à partir de midi, 26 départements seront placés en vigilance orange canicule. C'est un large quart nord-est qui est concerné, de l'Île-de-France à l'Auvergne-Rhône-Alpes. La chaleur s'installe pour plusieurs jours et le mercure pourrait atteindre 40 degrés dimanche. Déjà aujourd'hui, on a enregistré des températures allant de 30 à 35 degrés. Une enquête ouverte à Avignon. Une enseignante est soupçonnée d'avoir attaché un élève de CE2 à sa chaise. Il serait resté une après-midi entière immobilisé sur sa chaise à l'aide d'une corde à sauter. Et puis le foot, la Coupe du Monde, après la victoire des Bleus contre le Sénégal. La fin ce soir de la première journée de la phase de groupe. À suivre l'entrée en compétition du Portugal face au Congo, ainsi qu'un choc entre l'Angleterre et la Croatie. Voilà pour l'info. Excellente soirée.

0: sur Nov, Superbus et Kio.
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0: On écoute Mickey avec Particules, Calvin Harris et Jérémy Frérot, mais tout de suite, c'est la météo.
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0: On attend demain de grandes chaleurs comme aujourd'hui avec des températures allant jusqu'à 34 degrés et un grand soleil dans l'après-midi. Également sont prévues ce week-end de fortes températures, 33 samedi et 36 dimanche.
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1: Sur Nove, Mickey. 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On écoute après la pub Manon Lisa et Sia avec Afrojack, c'est nouveau.
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0: Manon Lisa sur Nov.
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0: Il est 18h30, c'est le retour du bloc Nov d'Emmanuel avec tous les bons plans du Nord-Ouest Vendée. On écoutera ensuite Pierre Demar et la reprise de Dalida, Mourir sur scène par Bon Entendeur.
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2: Les Canards de Chaland, Dariel et Caliban vous donnent rendez-vous pour un cabaret d'impro théâtral. C'est vendredi, on y partage à partir de 20h15. La fête de la musique, c'est pour tous. Et à la Guérinière, vous avez un goûter musical dimanche pour les enfants avec la commune à l'Espace des Pins, rue Nationale. C'est gratuit, familial, autour du spectacle Léon et Léo, passeurs de rêves de la compagnie Léo et Léon. La création mêle musique, théâtre, poésie, de l'humour, de l'interaction. C'est à 16h et à 17h30. Musique avec la chorale, la clé de sol pour des titres populaires. Sur place, on aura aussi un glacier. Double dose de fête de la musique à Beauvoir-sur-Mer. Après aujourd'hui, un goûter à la musique dans l'après-midi au Parc du Cornoir pour les enfants et un spectacle de la compagnie Rêve Debout. Direction les Halles dimanche à partir de 18h. Vous aurez d'abord l'orchestre d'harmonie de Beauvoir-sur-Mer, puis à 18h30, les accordéonistes du Goua. Belle voix sur mer à suivre, ensemble vocal. À 19h30, duo Salta. À 21h, Relax Music Band. Et à 22h30, les West Coast Radiadors. Une buvette tenue par Logec La Vigilante. Un food truck annoncé.
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sur Nov, Pierre Demar. Merci d'avoir passé l'après-midi avec nous. Demain, réveillez-vous avec Thierry David et jouez à l'addition. La musique, ça continue et je vous ai préparé Zao avec MC Solar et le nouveau Tovelo avec Stromae, des fleurs. C'est maintenant.

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1: Un appel de l'amicale des sapeurs-pompiers de Noirmoutier en Lille. Elle prépare le Téléthon pour la fin de l'année, évidemment le 5 décembre, et a besoin de bénévoles. N'hésitez pas à la contacter par mail téléthonnoirmoutier85@gmail.com. À venir demain, le thé dansant du Club des Sages de Saint-Jean-de-Mont. C'est un rendez-vous fin de saison. Ouverture de la salle des mouettes Odyssée à partir de 13h30 avec de la danse jusqu'à 19h. Vendredi, l'Astro Club Chalandais participe à une nouvelle édition de On the Moon Again avec une invitation place à Récile Brillant à Chalon à évidemment observer la Lune avec des instruments d'astronomie, des cartes d'observation lunaire distribuées au public. C'est gratuit, sans réservation, et on vient à partir de 21h. L'école de la Rose des Dunes fait la fête et son cirque ce vendredi à Barbâtre pour les familles mais aussi les habitants, salle de l'Océane. Dès 16h30, les visiteurs pourront profiter de jeux et animations, des stands parents-enfants, parcours d'adresse, chamboule tout, pêche à doudou. À 19h30, le spectacle des élèves avec la compagnie de cirque Fabigan. Et une surprise viendra prolonger la fête avant le traditionnel tirage de la tombola. Vous aurez de la restauration aussi sur place.
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